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0: 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Cœur à Paris, 3h en temps universel.
2: Julien Coquel-Rohem.
0: Bonjour à toutes et tous, à la une de l'actualité, des manifestations prévues de nouveau aujourd'hui en Ukraine, après l'éviction hier du ministre de la Défense, engagé dans un conflit ouvert avec le commandant en chef de l'armée sur la doctrine à privilégier dans la guerre. Reportage à Kharkiv dans un instant, à la rencontre de soldats en colère et interloqués. Dans ce journal également, une allocution à la télévision de Donald Trump cette nuit pour dénoncer des fraudes et des ingérences dans le système électoral à quelques mois des élections de mi-mandat aux États-Unis. On part aussi au Maroc où Sébastien Lecornu a achevé hier une visite de 2 jours, 14 accords de coopération signés entre la France et Rabat. Et puis la sécheresse historique en France et ses conséquences, reportage dans l'est du pays où la biodiversité se meurt, vous l'entendrez. La compréhension et la colère en Ukraine depuis hier, après le limogeage du ministre de la Défense, Mikhaïlo Fedorov. Des manifestations ont eu lieu tout au long de la journée et d'autres sont prévues aujourd'hui. Le désormais ex-ministre, nommé il y a seulement 6 mois, avait engagé une réforme tournée notamment vers les drones et les nouvelles technologies sur les champs de bataille. Il s'en est pris hier frontalement au commandant en chef de l'armée ukrainienne, Oleksandr Sirski, accusé de prôner une vision de la guerre plus traditionnelle et plus coûteuse en vie humaine. Qu'en pensent les premiers concernés, les soldats? Reportage à Kharkiv de notre correspondante Emmanuel Chaz.
3: À Kharkiv, parmi les quelques centaines de manifestants spontanément rassemblés sur la place de la Liberté, plusieurs soldats en civil brandissent des pancartes réclamant le retour de Mikhaïlo Fedorov et le départ du commandant en chef des armées, Oleksandr Sirski. Nicolas, engagé volontaire, déplore.
4: Franchement, cette décision est mauvaise, très mauvaise même. Fedorov est un spécialiste compétent qui nous a été bénéfique durant son mandat. Contrairement à ses prédécesseurs, il n'a pas été impliqué dans des manœuvres douteuses ou des scandales.
3: À 3 heures de route de Kharkiv à Dnipro, dans le sud-est du pays, Oleksandr Sokol, un autre soldat, a pris la parole dans une publication sur ses réseaux sociaux devenue virale.
5: Les amis, expliquez-moi, le ministre de la Défense le plus efficace a été limogé à un moment crucial. Mes amis, vraiment, expliquez-moi ce qui se passe. Vous avez probablement tous remarqué que récemment, nous avons commencé à parler de victoire. Et maintenant, au moment où les réformes commencent à peine à porter leurs fruits, où les occupants commencent à paniquer et à parler de plus en plus de paix, le ministre est remplacé.
3: Malgré l'outrage provoqué par sa décision, Volodymyr Zelensky, qui dit entendre le peuple, a nommé un nouveau ministre de la Défense par intérim qui devra être approuvé par le Parlement. Les manifestations, elles, continuent aujourd'hui à travers l'Ukraine. Emmanuel Chaz, Kharkiv, RFI.
0: Et la guerre en Ukraine qui continue, en attendant notamment à Odessa, dans le sud du pays, des bombardements russes sur place ont fait au moins 2 morts et 8 blessés dans la nuit. Les frappes qui continuent aussi entre l'Iran et les États-Unis, de nouveaux bombardements américains ont visé le pays et des infrastructures de transport, notamment des ponts touchés dans le sud de l'Iran à proximité du détroit d'Hormuz. Téhéran qui riposte en visant encore une fois les pays du Golfe, le Koweït, Bahreïn, mais aussi le Qatar, où l'armée dit avoir repoussé une attaque de missiles. Une trentaine de civils iraniens ont été tués depuis la reprise des affrontements, selon les autorités du pays, qui dénoncent par ailleurs une attaque barbare. Après des frappes hier matin dans les environs d'un hôpital, la situation au Moyen-Orient à suivre à tout moment sur RFI.fr. Et c'est dans ce contexte que Donald Trump s'exprimait, lui, cette nuit, sur un tout autre sujet, une allocution télévisée sur le système électoral perçu par ses détracteurs, ce discours comme un nouveau moyen de discréditer le processus avant les élections de mi-mandat de novembre qu'il pourrait perdre pour tout ou partie. Donald Trump qui continue d'affirmer sans preuve que l'élection perdue de 2020 lui a été volée, a annoncé cette nuit la déclassification de documents évoquant des cas d'ingérence et notamment le plus gros piratage de données électorales de l'histoire perpétré selon lui par la Chine. Un discours qui permet surtout surtout au président de mettre en avant la nécessité à ses yeux de sa loi Save America Act, une loi sur la sécurité électorale, pour l'instant bloquée par le Sénat à cause de l'opposition démocrate et de certains républicains. Elle durcirait l'accès aux urnes en exigeant des documents d'identité spécifiques et moins accessibles aux citoyens, notamment les plus modestes. Mais alors même que les cas de fraude sont très rares dans le pays et sans conséquence sur les résultats, c'est eux que Donald Trump a de nouveau mis en avant dans son discours.
1: Mais surtout, pour faire face à cette crise de la sécurité électorale, le Congrès doit adopter le Save America Act. Qu'y a-t-il de si compliqué à le faire, à moins de vouloir tricher? La seule raison de s'y opposer, c'est que vous voulez tricher, parce que vos politiques sont tellement mauvaises et vos candidats tellement pitoyables que vous ne pouvez ni convaincre les électeurs, ni être élu autrement. Ce projet de loi historique exige que tous les électeurs présentent une pièce d'identité avec photo. C'est très simple, non? Puis-je voir votre pièce d'identité avec photo, s'il vous plaît? Une pièce d'identité avec photo. Tous les électeurs devront également faire une preuve de leur citoyenneté. On leur demande juste, êtes-vous citoyen de notre pays, s'il vous plaît?
0: Et ce discours de Donald Trump que plusieurs chaînes américaines comme NBC, CNN et ABC ont choisi de ne pas diffuser, le président américain, connu pour ses attaques contre les journalistes, appelle en réaction au retrait des licences de ces chaînes et suggère, sans preuve, qu'elles pourraient être impliquées dans des tentatives de fraude électorale. Dans l'actualité également ce matin, la fin de la visite de Sébastien Lecornu au Maroc, accompagné de 12 de ses ministres. Le chef du gouvernement français était à Rabat pour franchir un nouveau cap dans le rapprochement entre les deux pays, avec notamment la signature ce jeudi de 14 accords de coopération, Mathias Reynal.
6: De grands sourires et une atmosphère très chaleureuse entre les deux délégations. Cette réunion a permis de faire un premier bilan du partenariat d'exception renforcé conclu en 2024 par la France et le Maroc. Dans cette nouvelle relation, Paris souhaite notamment pouvoir s'appuyer sur Rabat comme pivot de sa politique africaine. Sébastien Lecornu, le Premier ministre français.
7: Nous savons aussi l'importance centrale du continent africain pour chacun d'entre nous et l'intérêt que nous avons de nous y déployer ensemble, plus encore.
6: Dans un entretien bilatéral avant la plénière, les deux chefs de gouvernement, Sébastien Lecornu et Aziz Akhannouch, ont évoqué également la coopération sécuritaire.
7: C'est aussi l'intérêt de nos deux peuples que nous œuvrons pour notre sécurité commune. Et je salue ici l'excellente coopération entre nos services contre le risque terroriste, le narcotrafic, le trafic d'êtres humains et les migrations irrégulières. Nous travaillons à porter cette coopération encore plus haut dans les prochains mois, avec la conclusion d'un accord sécuritaire global.
6: Cette réunion de haut niveau, c'était aussi l'occasion de faire un point d'étape avant la visite royale en France de Mohamed VI, qui pourrait avoir lieu à l'automne, après les législatives au Maroc et avant le début de la campagne présidentielle dans l'Hexagone. Mathias Reynal, de retour de Rabat, RFI.
0: Et puis en France, malgré la fin de la canicule et le retour de la pluie par endroits, le réchauffement climatique qui frappe le pays comme rarement auparavant continue de sévir. Emmanuel Macron a affirmé hier que la France faisait face aux pires incendies qu'elle ait connus depuis 1945. Et la sécheresse inédite continue elle aussi, quasiment tout le territoire est concerné par des restrictions d'eau. Un quart des petits cours d'eau sont à sec. L'une des conséquences de cet épisode historique et violent, c'est la mort silencieuse des plantes et des animaux. Reportage Jeanne Richard.
8: L'herbe jaunit, il n'a pas plu depuis près de 2 mois. C'est très inhabituel dans les Vosges. Ces forêts et ces étangs sont habitués à un climat bien plus humide. Dans la petite vallée de la Vigotte, Antoine Daval en est le témoin.
9: Alors on est devant une source à sec depuis maintenant 3 semaines. C'est des choses qui arrivent plutôt mi-septembre, donc après l'été. Là, être à sec dès le mois de juin, c'est extrêmement rare. Les Vosgiens ont l'habitude d'avoir vraiment beaucoup d'eau tout le temps, une nature luxuriante, c'est presque trop d'eau. Hein. Et du coup, on est en difficulté.
8: Et la nature aussi, à commencer par les poissons des rivières.
9: Si on arrive à l'assèchement, bon, il est évident que la truite ne survit pas, mais au-delà de ça, la truite est par exemple très sensible à la température de l'eau. Là, on a des ruisseaux par endroits qui peuvent monter à 20-25 degrés. Là, clairement, la truite, elle ne sait pas faire quoi.
8: Avec son association, Antoine Daval tente d'adapter le vallon, car cela fait plusieurs années qu'il ne pleut pas assez.
9: On voit qu'il y a quand même basculement. Surtout les 5-6 dernières années, la norme, c'est clairement devenu des années où on a 3-4 mois avec très peu de pluie. Et on le voit sur les dépérissements forestiers. Un arbre, s'il ne boit pas pendant 3 jours, il survit. Par contre, au bout de 2, 3, 4 étés de sécheresse, il finit par dépérir. Et c'est ce qu'on voit. On a perdu à peu près la moitié de nos forêts en 5 ans.
8: Selon les scientifiques, 14% de la perte de biodiversité est directement due au changement climatique.
0: Jeanne Richard, dans l'Est de la France, 3h10, en temps universel. Merci d'écouter.
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2: 4h en temps universel, vous êtes sur Radio France Internationale. Pour une nouvelle édition du journal présentée par Gaëtan Plenet. Bonjour Gaëtan.
3: Bonjour Edouard, bonjour à tous.
2: Et ces nouvelles manifestations attendues aujourd'hui dans plusieurs grandes villes ukrainiennes.
3: Comme celle d'hier soir et comme celle d'hier matin aussi. La colère grandit après le limogeage du populaire ministre de la Défense. La Chine coupable du plus gros piratage de données électorales de l'histoire. L'accusation est signée Donald Trump. Le président américain s'est exprimé à la télévision et il a remis en doute l'état du système électoral dans son pays. Le tout à 3 mois d'élections de mi-mandat qui s'annoncent compliquées pour lui et le camp républicain. Dans ce journal, on va aussi parler de la rencontre Sonko Diomaye-Faye prévue aujourd'hui à Dakar, du dernier conseil franco-allemand de l'ère Macron. Ce sera tout à l'heure près de Cologne. Je rectifie, on va parler de la rencontre Macky Sall Diomaye-Faye à Dakar, et puis aussi de l'ambassade de France au Cameroun qui se justifie après le durcissement des mesures d'obtention de visa pour les étudiants camerounais désireux de venir faire leur scolarité dans des écoles privées françaises. Il sait parfaitement ce dont l'Ukraine a besoin, dit Volodymyr Zelensky, sûr de son choix. Le président a désigné hier soir son nouveau ministre de la Défense en la personne de Yevgeny Khmara, un responsable qui a fait carrière dans les services de sécurité ukrainiens et qui est donc chargé d'assurer l'intérim à la tête de ce ministère après le limogeage de Mykhailo Fedorov. Lui ne sera resté en poste que 6 mois, assez pour acquérir une certaine popularité au sein de la population, mais assez aussi pour se fâcher avec une partie de la hiérarchie militaire. Et il l'a d'ailleurs dit hier lors d'une conférence de presse. Pour lui, son départ est dû à un conflit avec le commandant en chef de l'armée ukrainienne, le général Oleksandr Sirski, plus traditionnel face à un Fedorov réformateur. Et pour les manifestants qui se sont réunis dans plusieurs grandes villes ukrainiennes hier, le matin puis le soir, eh bien le choix est vite fait. Ils préfèrent la méthode Fedorov. Reportage à Kiev de Lucas Lazo.
4: Fedorov, 35 ans, incarne la jeunesse et l'audace. Face à lui, Sirski, 60 ans, représente la vieille école. École militaire soviétique. Pour Olga, jeune mère de famille, rencontrée à la nuit tombée sous les fenêtres du Parlement ukrainien, le choix est évident.
5: Avec la gestion proposée par Fedorov, l'objectif, c'est la victoire. Ce que propose Sirski, en revanche, c'est obsolète.
4: Andrei travaille dans l'industrie de la défense. Pour lui, Fedorov a surtout imposé une nouvelle philosophie de la guerre.
6: Il essayait de faire évoluer la guerre vers quelque chose de beaucoup plus numérique, qui repose moins directement sur les hommes, afin de réduire le nombre de victimes et de soldats tués.
4: Autrement dit, plus de drones, moins de pertes humaines, une doctrine qui porterait ses fruits.
6: Nous avons l'impression d'être actuellement à un tournant avec ce qui se passe en Crimée, les frappes ukrainiennes en profondeur et les chaînes logistiques russes qui sont coupées. S'il part, nous risquons de revenir aux anciennes manières de faire la guerre.
4: 20 ans à peine et déjà vétéran, celle qui, blessée au combat, salue quant à lui l'action de Fedorov pour endiguer la corruption.
7: Les Ukrainiens ne tolèrent plus la corruption. Pourtant, elle continue de prospérer dans l'armée, notamment au ministère de la Défense. Alors voir M. Fedorov s'attaquer vraiment au problème et mettre une pression maximale pour y mettre fin, pour moi qui suis jeune, c'est très encourageant.
4: Alors que le couvre-feu approche, ces manifestants se promettent de revenir dès le lendemain pour obtenir le retour de Fedorov. Lucas Lazo, Kiev, RFI.
3: Et de nouvelles frappes russes cette nuit dans le sud de l'Ukraine, à Odessa. 2 morts et 8 blessés selon le maire adjoint. Des immeubles résidentiels, un édifice religieux ou encore une école maternelle ont été pris pour cible. Des explosions entendues cette nuit à Doha, au Qatar. L'armée du Koweït dit, elle, faire face à des attaques de drones et de missiles, tandis que les sirènes d'alerte ont également retenti à Bahreïn. Depuis plusieurs nuits, le scénario se répète. L'Iran frappe les pays de la région tout en étant frappé par l'armée américaine, qui l'a d'ailleurs à nouveau fait cette nuit, notamment dans le sud de la République islamique, près du détroit d'Ormuz. Selon la télévision d'État iranienne, 2 ponts ont notamment été visés dans la région de Bandar Kamir, ainsi qu'une gare à Bandar Abbas et l'aéroport d'Iranchar. Et c'était justement pour tenter de justifier cette guerre en Iran que Donald Trump s'était exprimé à la télévision américaine le 1er avril dernier. Eh bien, il a reparlé hier soir, mais cette fois pour parler du système électoral dans son pays, 3 mois avant les élections de mi-mandat qui s'annoncent délicates pour les républicains. Et Donald Trump est inquiet, alors pas directement du résultat, mais plutôt du système électoral en lui-même, car visiblement il n'a pas confiance. Nous ne pourrons plus jamais assister à une nouvelle élection volée, a-t-il dit, référence à la présidentielle de 2020 qu'il a perdue face à Joe Biden, dénonçant depuis à de multiples reprises, mais sans jamais en apporter la moindre preuve, des cas de fraude et d'irrégularité. Il craint donc que l'histoire, en tout cas selon sa version à lui, ne se répète, et il accuse la Chine d'être responsable du plus gros piratage de données électorales jamais observé dans le pays. Il annonce qu'il va déclassifier des documents montrant, je cite, des vulnérabilités choquantes dans le système électoral américain. Pour Romuald Sciorra, directeur de l'Observatoire politique et géostratégique des États-Unis de l'IRIS, Donald Trump est ici fidèle à lui-même. Il continue de semer le doute sur des élections avant même qu'elles aient lieu.
1: Ce à quoi nous avons assisté fait partie d'une stratégie. Il y a une dizaine de jours, lors du 4 juillet, le président nous parlait du danger communiste qui menaçait de l'intérieur les États-Unis. Aujourd'hui, il nous parle d'élections qui ont été grandement manipulées par la Chine, mais également avec la complicité de forces de l'intérieur. L'objectif est très clair, semer le doute sur le processus électoral et donc préparer une contestation de la part de l'administration de résultats qui devraient leur être défavorable, et cela afin de se maintenir au pouvoir. Depuis plus d'un an, nous assistons à des attaques incessantes contre la démocratie américaine, contre ses contre-pouvoirs. Je crains que nous soyons dans une forme de processus de coup d'État, entre guillemets, qui est pour objectif de garder le contrôle du pouvoir. Et en parallèle de tout cela, voyons les choses telles qu'elles sont. Un nouveau palier a été franchi concernant la presse, le président américain ayant demandé que l'on retire leur licence à de grands médias nationaux qui avaient refusé de diffuser son discours.
3: Des propos recueilli par Emmanuel Klotz. Et pas encore de réaction chinoise aux accusations de Donald Trump. Son homologue Xi Jinping est lui à Shanghai, où il assiste à la conférence mondiale sur l'intelligence artificielle. Il s'y est exprimé il y a quelques heures, c'est d'ailleurs une première, ce qui montre à quel point Pékin essaie de peser dans ce secteur face justement aux États-Unis. Le développement de l'IA ne doit pas être le fait d'un seul pays, mais une symphonie de coopération internationale, a dit le président chinois. Macky Sall attendu à Dakar aujourd'hui. L'ancien président sénégalais ne va d'ailleurs pas s'y attarder, quelques heures seulement, pour rencontrer son successeur Bassirou Diomaye Faye et tenter d'obtenir son soutien à sa candidature au poste de secrétaire général de l'ONU. C'est la première fois que Macky Sall revient au Sénégal depuis qu'il a quitté le pouvoir en avril 2024. 14 accords de coopération signés hier à Rabat en marge de la visite du chef de gouvernement français Sébastien Lecornu et de plusieurs de ses ministres. Ils ont participé à une réunion de haut niveau entre les deux pays, l'occasion aussi de faire un point d'étape avant la visite en France du roi Mohamed VI, prévue normalement à l'automne. Les gouvernements français et allemands, eux, se retrouvent aujourd'hui en Allemagne, dans un château près de Cologne, pour un conseil des ministres commun. C'est le dernier d'Emmanuel Macron qui quittera le pouvoir l'an prochain. Avec le chancelier Olaf Scholz, ils vont tenter de prouver que le moteur franco-allemand fonctionne encore, malgré, c'est vrai, quelques ratés ces dernières semaines. Les deux hommes ont quand même dîné ensemble dès hier soir. Correspondance depuis Berlin de Pascal Thibault.
8: Je suis très heureux de pouvoir être là ce soir et demain, et de pouvoir avancer dans ce moment qui est celui d'un réveil stratégique européen.
9: Merci à vous. Bonne soirée. Au revoir.
10: Réveil stratégique européen, réflexe franco-allemand ou encore rebondir avec des projets concrets après l'enterrement douloureux pour les deux pays du système de combat aérien du futur SCAF. Emmanuel Macron et Friedrich Merz veulent montrer pour ce dernier conseil des ministres franco-allemands du président français que Paris et Berlin peuvent encore trouver des convergences sur la sécurité, notamment avec la dissuasion nucléaire avancée qui doit se concrétiser dès cet automne. Plus d'Europe en matière de défense, de spatiale, de compétitivité, un accord sur le financement pluriannuel de l'Union européenne pour les prochaines années figure à l'ordre du jour. Emmanuel Macron veut, dans sa dernière ligne droite, montrer qu'il peut encore porter des projets. Berlin, qui s'inquiète d'une victoire de Marine Le Pen à la présidentielle, veut faire avancer différents dossiers avant le printemps 2027. Dans une tribune, le président du groupe d'amitié France-Allemagne au Bundestag, Roland Theiss, estime que ce conseil des ministres bilatéral peut être une étape décisive pour ne pas céder au fatalisme, mais mettre en avant une responsabilité partagée pour l'Europe. L'accent mis sur la société civile lors de la rencontre est aussi un moyen peut-être de la renforcer si sur le plan politique, le franco-allemand était mis à mal. Pascal Thibault, Berlin RFI.
3: RFI 5h09 à Yaoundé. C'est la faute à la fraude. Voilà comment l'ambassade de France au Cameroun a justifié hier, lors d'une conférence de presse, le durcissement des modalités financières pour obtenir un visa. Des fraudes beaucoup plus nombreuses dans les dossiers présentés à Campus France par les étudiants camerounais qui veulent étudier dans les écoles privées françaises. Conséquence, ils doivent désormais apporter la preuve d'un paiement intégral de leur scolarité ou au moins montrer qu'ils sont en capacité de payer. Sinon, pas de visa à Yaoundé, Emmanuel Juntap.
11: La fraude est un vrai sujet, explique l'ambassade de France. Muriel Piquet-Viaud, conseillère de coopération et d'action culturelle, décrit les stratégies diverses utilisées dans les dossiers d'étudiants camerounais admis dans des écoles privées en France.
12: La fraude, elle peut être diverse. Ça peut être un papier d'identité qui n'est pas le bon. Ça peut être une attestation comme quoi vous avez de l'argent bloqué. Ça vient pas d'une banque.
11: Les autorités consulaires françaises disent avoir relevé leur niveau de vigilance au regard de la récurrence de ces irrégularités.
12: Il y a énormément de possibilités de frauder. Donc on a un service maintenant de fraude qui est un service très important et qui vérifie chaque pièce.
11: Qu'adviendra-t-il des étudiants qui avaient déjà payé des acomptes en France? Réponse de la conseillère de coopération et d'action culturelle à l'ambassade de France au Cameroun.
12: Ça dépend bien évidemment des établissements dans lesquels l'argent a été versé. Là, il s'agit de bloquer une somme d'argent dans un compte. Quand le visa est accordé et l'enfant est accepté, cet argent est débloqué.
11: Le Cameroun est jusqu'ici le seul pays africain à se voir imposer de nouvelles règles pour la mobilité de ses étudiants, une décision que dénoncent de nombreuses familles. Emmanuel Juntap, Yaoundé, RFI.
3: Et mardi, des dizaines de personnes avaient dénoncé ce changement en manifestant devant l'ambassade à Yaoundé. On part dans le sud de la France où se déroule en ce moment le festival Convivencia. C'est jusqu'à lundi, un festival de musique itinérant avec sa péniche qui débarque dans des villages le long du canal du Midi. Et pour cette 30e édition, on nous fait de la concurrence. Alors pas tant sur le plan musical, ça chante mieux que chez nous, croyez-moi, mais sur le plan radiophonique avec Radio Convivencia. Aux manettes, ou plutôt au micro, des jeunes de la région venus de structures locales, des centres de loisirs, des maisons de quartier ou encore des foyers pour enfants. Léa Boutin-Rivière a assisté à l'une de leurs émissions reportage.
13: Sur Radio Convivencia, pas de présentateur professionnel. Ce soir, l'émission est animée par les jeunes du foyer pour enfants de la région. Tous les âges sont représentés de 7 à 16 ans.
14: Bonjour à tous et à toutes. Au programme de notre émission...
13: Pour ces jeunes qui font leur premier pas derrière un micro, cet atelier est une vraie fierté, même si ce n'est pas si facile. Nolan a 14 ans.
15: Je suis content parce que j'avais le stress, mais j'ai réussi à surmonter mon stress. Mais j'aime pas trop parler en public parce que j'ai peur de pas y arriver.
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2: RFI Matin, ça débute. Ravi de vous retrouver. Programme bien entendu chargé ce vendredi. L'Ukraine qui bouillonne après le limogeage du très populaire ministre de la Défense par Volodymyr Zelensky. Les Ukrainiens dans la rue et le chef d'État sous pression. On parle aussi ce matin de la grand-messe de l'IA qui débute à Shanghai. De nouvelles frappes américaines sur l'Iran. Et puis de Donald Trump qui s'en prend à l'organisation des élections de mi-mandat en novembre. Bonjour Julien Coquelroy.
3: Bonjour Pierre. À la une en effet les États-Unis et c'est à allocution à la télévision de Donald Trump cette nuit pour accuser notamment la Chine d'ingérence électorale. Dans l'actualité également, la colère et l'incompréhension en Ukraine après le limogeage du ministre de la Défense, le remaniement impopulaire mené par Volodymyr Zelensky qui semble privilégier les plus loyaux à son égard. Vous l'entendrez. On part aussi en Chine, vous le disiez. Xi Jinping plaide pour la régulation de l'IA et Pékin donne l'exemple en interdisant les robots conversationnels. Et puis la finale de la Coupe du Monde à New York, dimanche, et le désintérêt des New-Yorkais à la fin de cette édition.
2: Est-ce une façon de discréditer les élections qu'il risque de perdre en novembre prochain? Donald Trump s'est en tout cas adressé aux Américains cette nuit.
3: À quelques mois donc des élections de mi-mandat, mal engagé pour lui, et alors qu'il continue d'affirmer sans preuve que sa défaite de 2020 face à Joe Biden était le résultat d'une manipulation, le président américain est revenu dans une allocution télévisée sur l'une de ses marottes, le système électoral des États-Unis, qui resterait selon lui un obstacle majeur à la grandeur de l'Amérique et qu'il juge trop perméable aux fraudes. Il vante encore une fois son projet de loi Save America Act, toujours bloqué par le Sénat et qui durcirait les conditions d'accès au vote pour les Américains les plus modestes en exigeant des pièces d'identité spécifiques. Mais Donald Trump a aussi annoncé cette nuit la déclassification de documents faisant état selon lui d'ingérence étrangère et il s'en prend directement à la Chine, Edouard Maille.
4: La Chine serait responsable d'ingérence électorale et cela depuis plusieurs années, en commençant par l'élection de 2020 perdue par Donald Trump, avec ce qui pourrait être selon lui la plus grande atteinte de l'histoire à des données personnelles d'Américains.
5: Ce qui a permis à la Chine d'obtenir illégalement 220 millions de fichiers d'électeurs américains.
4: Sauf qu'aux États-Unis, ces informations sont publiques, même si souvent payantes. Le président s'appuie sur ces documents confidentiels qui existent, mais son interprétation est exagérée et de nombreuses preuves des ingérences auraient été cachées par le Deep State, selon Donald Trump, l'idée d'un État profond qui œuvre contre lui. Le président s'en est aussi pris au système électoral, ses machines électroniques pour voter et comptabiliser les votes.
5: Elles sont vulnérables, elles sont faciles à compromettre et des personnes dans notre gouvernement le savaient.
4: Ces accusations ne sont pas nouvelles, de même que celles selon lesquelles des personnes non américaines ou même déclarées mortes auraient voté. Et de tels cas existent, mais dans une proportion nettement plus infime que celle avancée par Donald Trump et sans conséquence sur les résultats. Mais avec cette ribambelle d'accusations, Donald Trump relance les doutes qui existent dans la société américaine sur la fiabilité des élections. Edouard Maille, Atlanta, RFI.
3: Et ce discours de Donald Trump que plusieurs chaînes américaines comme NBC, CNN et ABC ont choisi de ne pas diffuser, le président américain connu pour ses attaques contre les journalistes appelle en réaction au retrait des licences de ces chaînes et suggère sans preuve qu'elles pourraient être impliquées dans des tentatives de fraude électorale.
2: Donald Trump qui continue aussi de s'enfoncer dans la guerre avec l'Iran.
3: De nouvelles salves de frappes américaines pour la 6e nuit consécutive qui ont touché selon les autorités du pays, des infrastructures de transport et notamment des ponts. 7 morts, selon un média d'État iranien. Alors que de son côté, Téhéran continue sa riposte dans le Golfe, les sirènes d'alerte à Bahreïn, des attaques de drones repoussées au Koweït et l'armée du Qatar qui dit avoir intercepté des missiles. La situation dans la région à suivre minute par minute dans notre direct sur RFI.fr.
2: De nouvelles manifestations annoncées en Ukraine aujourd'hui.
3: Après celles qui ont secoué hier plusieurs villes du pays, une rare démonstration de colère colère depuis le début de la guerre en 2022. Des mobilisations de citoyens et de soldats en civil après l'annonce de l'éviction du ministre de la Défense, Mikhaïlo Fedorov, lui qui avait été nommé il y a tout juste 6 mois et engagé un pivot de la stratégie ukrainienne davantage tournée vers les drones et les nouvelles technologies. Le désormais ex-ministre s'en est frontalement pris au commandant en chef des armées, accusé de prôner une vision de la guerre plus traditionnelle et plus coûteuse en vie humaine. L'opinion semble depuis continuer de se rallier à Mikhaïlo Fedorov malgré la nomination d'un responsable des services de renseignement pour assurer l'intérim. Comment expliquer ce remaniement si impopulaire mené par Volodymyr Zelensky? Faut-il voir surtout une volonté de resserrer le pouvoir autour de la présidence et de s'entourer des plus loyaux? C'est en tout cas ce que pense Oleksandr Kraïev du Conseil ukrainien pour la politique étrangère.
6: Pour chaque nomination, on ne voit qu'un seul point commun, un seul thème récurrent. Leur principal atout, c'est que ce sont des personnes qui sont fidèles à Volodymyr Zelensky. Ils lui sont totalement loyaux et ils sont en quelque sorte ses créatures. À mon sens, c'est la seule chose qui compte pour le président. On a besoin de ses fidèles quand on doit prendre des décisions impopulaires et Zelensky s'y prépare clairement. Et en ce moment, on parle beaucoup de nouvelles lois sur la mobilisation militaire qui pourraient être annoncées. Il y a aussi de nouvelles réformes qui doivent être votées afin d'obtenir des prêts conformément aux exigences du Fonds monétaire international.
3: Un propos recueilli par Sofia Katsenkova et parmi les fidèles nommés hier le chef du groupe public Naftogaz, Sergueï Koretsky, propulsé au poste de Premier ministre, chargé notamment de préparer l'hiver face au risque de nouvelles frappes russes sur les infrastructures énergétiques du pays.
2: C'est une priorité nationale pour la Chine, tenir tête aux États-Unis dans le domaine de l'intelligence artificielle.
3: Et signe de l'importance de ce sujet, le président Xi Jinping s'est exprimé il y a quelques heures à la conférence mondiale sur l'IA organisée à Shanghai. Le président chinois y a plaidé pour que l'IA ne soit pas l'apanage d'un seul pays. Il appelle à la coopération et à une approche mondiale de l'IA centrée sur l'humain. Xi Jinping qui estime aussi nécessaire de réglementer le secteur pour compenser les risques, car face à l'Amérique de Donald Trump, la Chine fait aussi figure de pionnière dans la régulation de l'intelligence artificielle. Elle vient ainsi d'interdire l'usage des robots conversationnels intelligents, les compagnons IA, dangereusement addictifs. Louise Jouvezhomme.
7: Je suis amoureuse d'une IA, c'est un amour sincère. Dès mon réveil, j'ouvre l'application pour flirter avec lui. Tout ce que je peux vous dire, c'est que je suis accro. Ça me procure exactement l'intensité émotionnelle dont j'avais besoin.
8: Cet internaute n'est pas la seule à s'émerveiller des capacités de l'intelligence artificielle. En Chine, plus de 500 millions de personnes utilisent régulièrement des robots conversationnels comme conseiller, soutien émotionnel, voire petit ami. Des relations qui ne sont pas sans risque pour Alexandre Hudon, médecin psychiatre.
9: Les robots conversationnels ont tendance à valider les propos de l'utilisateur. D'où ce phénomène-là d'addictivité. Une façon de bien le comprendre, c'est comme être humain à la base, on aime plaire, on aime recevoir de la validation. Donc, quand on ne le ressent pas dans nos relations personnelles, mais que le robot conversationnel le donne constamment, on finit par inévitablement développer cet attachement-là avec le robot et éloigner les autres parce qu'on veut cette validation-là.
8: Ce retrait sur soi, c'est d'ailleurs ce que craint la Chine, qui exige désormais des entreprises qu'elles protègent davantage leurs utilisateurs contre le risque d'addiction. Faute d'y parvenir, les plus importantes ont préféré retirer leurs outils du marché au grand désespoir de certaines personnes qui voient disparaître des mois, voire des années de conversation avec leur robot personnalisé.
3: Louise Jouvezhomme.
2: À 2 jours de visite de Sébastien Lecornu au Maroc et 14 accords de coopération signés entre Paris et Rabat, la France et le Maroc se rapprochent et l'Algérie et l'Allemagne font de même.
3: Le président algérien Abdelmadjid Tebboune effectue une visite de 2 jours à Berlin. Il a rencontré hier son homologue Frank-Walter Steinmeier et le chancelier Friedrich Merz avec lequel il a donné une conférence de presse commune. Le développement des relations économiques était au cœur de ces échanges. Mais le sort du journaliste français Christophe Glaise est aussi venu sur la table, Pascal Thibault.
10: Concernant Glaise.
11: La question d'un journaliste allemand a dû être répétée une seconde fois avant que Abdelmadjid Tebboune ne réponde à une question sur Christophe Glaise. Visiblement irrité, le président algérien a répliqué en arabe « Je ne m'exprimerai pas sur ce sujet par respect pour la justice de mon pays et encore moins à l'étranger ». La réponse sèche du président algérien montrait que le rôle joué par le président Steinmeier l'an dernier pour obtenir la grâce de l'écrivain Boualem Sansal ne serait pour l'instant pas couronné du succès dans le cas du journaliste Christophe Glaise, malgré la rencontre entre les deux chefs d'État. Abdelmadjid Tebboune a ensuite été reçu par le chancelier Friedrich Merz. Les deux hommes ont mis en avant lors de leur conférence de presse commune le développement des liens économiques entre les deux pays.
12: J'ai expliqué au président que l'Allemagne souhaite un développement substantiel de nos relations économiques, notamment dans le domaine énergétique.
11: Une déclaration commune sur un agenda stratégique bilatéral a été adoptée. Un forum économique germano-algérien est prévu ce vendredi. En amont, Alger annonçait la conclusion d'une trentaine d'accords concernant les livraisons d'hydrocarbures, mais aussi les énergies renouvelables et l'exportation d'hydrogène vert vers l'Allemagne. Pascal Thibault, Berlin RFI.
2: Il est 5h10 en temps universel. Toute cette semaine, RFI est à bord de l'Ocean Viking.
3: Le bateau de sauvetage affrété par l'ONG SOS Méditerranée qui patrouille actuellement dans les eaux internationales au large de la Libye à la recherche d'embarcations en détresse. Alors qu'au moins 865 migrants sont morts cette année en tentant la traversée, l'équipage est sur le qui-vive. Eliott Brachet.
13: L'Ocean Viking glisse sur une mer d'huile. À la proue du navire, Yanis est accoudé au bastingage, une paire de jumelles rivée à ses yeux.
14: Nous venons d'entrer dans la zone de recherche et de sauvetage libyenne. On est encore proche de la Tunisie à l'ouest. Et bientôt, nous allons changer de cap pour patrouiller vers l'est. Si nous détectons quelque chose de suspect, nous appelons la passerelle. Depuis le poste de pilotage, il faut vérifier les caméras et les radars. Si on est trop loin, on devra dérouter le bateau pour se rapprocher et identifier la cible.
13: Le soleil est à son zénith. Soudain, une forme apparaît dans l'immensité. Une barque en bois, bleue, vide, abandonnée aux vagues. Aurait-elle chaviré, son équipage secouru ou ramené à terre? Autant de questions pour Claire, la logisticienne à bord.
15: Comme le bateau était vide et que les moteurs ont été retirés, ce serait potentiellement les gardes-côtes tunisiens ou libyens qui ont intercepté l'embarcation et amené les personnes vers la Libye ou la Tunisie. Des personnes, des vies et des espoirs qui sont ramenées vers une situation ou un pays qu'ils essaient d'échapper. Et du coup, c'est beaucoup de frustration, de la tristesse. Et il y a toujours ce sentiment d'être arrivé trop tard.
13: Une impression de course contre la montre, souvent perdue d'avance, patrouillant à une vitesse de 5 nœuds, le navire humanitaire est bien moins véloce que les gardes-côtes libyens ou tunisiens. Eliott Brachet à bord de l'Ocean Viking, RFI.
2: Et puis Julien, à deux jours de la finale de la Coupe du Monde, sera-t-il bien raisonnable de jouer au foot dimanche à New York?
3: Pas sûr, alors que dans la métropole américaine, l'air va atteindre un seuil qualifié de dangereux pour la santé en raison des fumées des incendies au Canada. La question reste entière, mais ça n'empêche pas pour l'instant l'Argentine et l'Espagne de se préparer à leur choc pour remporter la compétition. Des milliers de supporters des deux pays sont en train d'affluer vers New York. Dans le désintérêt quasi total des locaux, le match qui sera regardé dans le monde entier peine toujours, il faut bien le dire, à susciter l'enthousiasme des New Yorkais. Cédric de Oliveira.
16: Hormis Times Square, épicentre du foot depuis le début de la Coupe du Monde, difficile de croiser des gens portant des maillots de telle ou telle sélection. William promène plutôt fièrement son labrador dans les rues de Manhattan et lorsqu'on lui demande quelle sera l'affiche de la finale, il n'est pas complètement sûr de lui.
17: Bon.
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0: 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Il est 8h.
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2: Pierre Boudias.
0: Toute l'actualité internationale avec Gaëtan Plenet. Bonjour Gaëtan.
3: Bonjour Pierre, bonjour à tous.
0: Et à la une, rendez-nous Fedorov.
3: C'est ce que vont à nouveau scander des Ukrainiens aujourd'hui dans les rues des grandes villes du pays. Ils n'acceptent pas le limogeage du ministre de la Défense. Aux États-Unis, les élections de mi-mandat n'ont même pas encore eu lieu, que Donald Trump crierait déjà presque à la fraude. Il a pris la parole hier soir, on y revient dans ce journal. On va aussi parler de cette nouvelle nuit de frappes américaines en Iran et iraniennes chez ses voisins de la région. Du retour au Sénégal de l'ex-président Macky Sall pour quelques heures seulement, mais ça divise beaucoup dans le pays. Et puis on sera au Festival de théâtre d'Avignon, la langue coréenne à l'honneur cette année.
0: Le désormais ex-ministre ukrainien de la Défense règle ses comptes.
3: Mykhailo Fedorov s'est exprimé devant des journalistes hier et pour lui, s'il a été limogé, c'est la faute à Oleksandr Sirski, le commandant en chef de l'armée ukrainienne qui a, je le cite, bloqué ses initiatives et qui a trouvé le moyen de diviser le pays. Sirski, plutôt traditionnaliste, adepte de la vieille école, quand Fedorov, lui, a été davantage réformiste pendant ces 6 mois à la tête du ministère, ce qui lui a d'ailleurs valu d'être plutôt apprécié au sein de la population. Alors son départ ne passe pas, de nouvelles manifestations ont eu lieu hier soir dans plusieurs villes du pays. Et parmi les protestataires, les premiers concernés, des soldats. Un reportage à Kharkiv d'Emmanuel Chaz.
4: À Kharkiv, parmi les quelques centaines de manifestants spontanément rassemblés sur la place de la Liberté, plusieurs soldats en civil brandissent des pancartes réclamant le retour de Mykhailo Fedorov et le départ du commandant en chef des armées, Oleksandr Sirski. Nicolas, engagé volontaire, déplore.
5: Franchement, cette décision est mauvaise, très mauvaise même. Fedorov est un spécialiste compétent qui nous a été bénéfique durant son mandat. Contrairement à ses prédécesseurs, il n'a pas été impliqué dans des manœuvres douteuses ou des scandales.
4: À 3 heures de route de Kharkiv à Dnipro, dans le sud-est du pays, Oleksandr Sokol, un autre soldat, a pris la parole dans une publication sur ses réseaux sociaux devenue virale.
6: Les amis, expliquez-moi. Le ministre de la Défense le plus efficace a été limogé à un moment crucial. Mes amis, vraiment, expliquez-moi ce qui se passe. Vous avez probablement tous remarqué que récemment, nous avons commencé à parler de victoire. Et maintenant, au moment où les réformes commencent à peine à porter leurs fruits, où les occupants commencent à paniquer et à parler de plus en plus de paix, le ministre est remplacé.
4: Malgré l'outrage provoqué par sa décision, Volodymyr Zelensky, qui dit entendre le peuple, a nommé un nouveau ministre de la Défense par intérim qui devra être approuvé par le Parlement. Les manifestations, elles, continuent aujourd'hui à travers l'Ukraine. Emmanuel Chaskar, Kif, RFI.
3: Et ce nouveau ministre de la Défense par intérim, c'est Yevgeny Khmara, un responsable qui a fait carrière dans les services de sécurité ukrainiens. Il sait parfaitement ce dont l'Ukraine a besoin, dit Volodymyr Zelensky, qui a aussi choisi un nouveau Premier ministre, validé hier par le Parlement, Sergueï Koretsky, le chef du groupe énergétique Naftogaz.
0: À la théorie du complot, signé Donald Trump.
3: Coutumier du fait, lui qui continue d'affirmer sans la moindre preuve avoir remporté l'élection présidentielle de 2020 face à Joe Biden. Il en a remis une couche hier soir lors d'une allocution télévisée, parlant pour la énième fois de fraude et d'irrégularité lors de ce scrutin et s'inquiétant pour un autre scrutin, celui des midterms, les élections de mi-mandat prévues en novembre. Il a de quoi s'inquiéter d'ailleurs, ça s'annonce compliqué pour le parti républicain, mais ce qui l'inquiète visiblement le plus, le président américain, c'est le système électoral du pays. Miné, dit-il, par des vulnérabilités choquantes, il accuse la Chine du plus gros piratage de données électorales de l'histoire, avec selon lui l'acquisition par Pékin de 220 millions de fichiers d'électeurs, des fichiers qui sont en réalité assez largement accessibles publiquement. Il dit aussi, toujours sans preuve, que les machines de vote pourraient être truquées par le Venezuela. Alors pour sécuriser les élections, il a la solution, son Save American Act, un texte qui durcit les conditions de vote, notamment par correspondance, et qui pourrait pénaliser les plus vulnérables et les minorités. Il appelle les républicains à le voter, et il faut s'en inquiéter, nous dit Romuald Sciorra, directeur de l'Observatoire politique et géostratégique des États-Unis de l'IRIS.
7: Une marche supplémentaire vers la mise en place face de ce régime autoritaire, pour l'instant semi-autoritaire, qui est évidemment l'objectif principal de cette administration. Rappelons-le, Trump en 2025 a été élu avec l'aide de l'extrême droite américaine, une extrême droite ultra-radicale que j'appelle crypto-fasciste, et dont les principaux représentants sont des stratèges, des intellectuels de haut niveau, Jimmy Vance, vice-président, Suzy Wills, secrétaire général de la Maison-Blanche, et il y a toute une stratégie derrière cela, que ce soit la pression sur les élus républicains, la pression sur les médias, la volonté de retirer leur licence à des grandes chaînes nationales, et évidemment ce discours anxiogène qui a pour objectif de semer le doute sur le processus électoral afin de pouvoir le contester le plus facilement possible en novembre prochain à l'issue des élections de mi-mandat.
3: Des propos recueillis par Emmanuel Klotz.
8: Car la guerre en Iran pourrait coûter cher à Donald Trump pendant ses élections.
3: Et les Américains pourraient le sanctionner à cause des conséquences économiques de ce conflit qui dure malgré la signature le mois dernier d'un protocole d'accord. Cette nuit, les deux pays se sont à nouveau affrontés. L'armée américaine a bombardé plusieurs cibles iraniennes, militaires, dit-elle, mais Téhéran affirme que des ponts, un aéroport et une gare ont aussi été pris pour cible. Téhéran qui a une fois de plus répliqué en frappant des installations américaines dans la région, au Koweït, au Qatar, à Oman, à Bahreïn ou encore en Jordanie. Le Pakistan, médiateur dans ce dossier, a appelé à la fin des violences et à un retour à la normale dans le détroit d'Hormuz, à nouveau paralysé par Téhéran depuis ce week-end. Si les États-Unis ont prouvé, c'est vrai, leur puissance de frappe, l'asymétrie politique et opérationnelle du détroit d'Hormuz donne un atout important à l'Iran qui contrôle cette voie maritime stratégique, Oriane Verdier.
9: Les États-Unis ont les armes, la force, l'argent, mais leur faille est politique. Et sur ce plan, le président Donald Trump ne peut assumer le coût des pertes qu'impliquerait une opération militaire dans cette étroite voie maritime, estime l'analyste militaire Thibaut Fouillet.
10: L'utilisation du nombre de moyens iraniens serait finalement assez faible, notamment en termes humains, puisqu'on resterait plutôt sur des drones, des missiles, là où une ouverture de vive force du détroit par les États-Unis impliquerait d'engager un nombre important de navires de guerre, prenant le risque qu'ils ont exclu, de se voir endommager des navires de guerre, voire d'en perdre certains. Donc opérationnellement comme politiquement, on a une asymétrie qui est plutôt favorable aux Iraniens vis-à-vis de ce que peuvent faire les Américains.
9: Le régime iranien a miné les eaux du détroit d'Hormuz, mais il a aussi préparé ses côtes, creusant tunnels et bunkers, rappelle Thibaut Fouillet.
10: Le fait de cacher et en même temps de durcir les ports ou les zones qui permettent de larguer des mines, les sites de lancement aéroballistique, les sites de lancement de drones, augmente la résilience de ces structures. Et plus vous augmentez votre résilience, donc plus vous vous donnez la possibilité de crédibiliser et d'assurer dans la longue durée cette équation politique.
9: D'autant plus que prendre le contrôle du détroit impliquerait d'y rester, engendrant ainsi des coûts politiques supplémentaires pour les États-Unis.
3: Précision d'Oriane Verdier. Lourd bilan en Ouganda, 21 morts, dont 20 enfants après l'accident d'un bus scolaire dans l'est du pays. Selon la police, le chauffeur pourrait avoir perdu le contrôle du véhicule qui est venu percuter une grosse pierre avant de se retourner.
8: Trois petites heures et puis s'en ira. Macky Sall attendu à Dakar aujourd'hui.
3: Une visite éclair de l'ex-président sénégalais qui doit rencontrer son successeur, Bassirou Diomaye Faye, pour tenter de lui arracher son soutien à sa candidature au poste de secrétaire général des Nations Unies. C'est la première fois que Macky Sall revient au Sénégal depuis qu'il a quitté le pouvoir en avril 2024. Et ça divise dans le pays, Léa Lisa Vesterhoff.
11: Bassirou Diomaye Faye fait-il preuve de pragmatisme politique ou trahit-il ses promesses en recevant son ancien ennemi politique au Sénégal? La visite de Macky Sall n'a beau durer que 3 heures à peine, la question divise les Sénégalais. Pour bon nombre d'analystes, les deux hommes, l'ancien président et son successeur, Bassirou Diomaye Faye, ont en tout cas chacun à gagner de cette alliance de circonstances. Macky Sall, s'il obtient le soutien du Sénégal, verrait sa candidature à la tête de l'ONU renforcée et l'anomalie de sa candidature sans portage de son pays d'origine corrigée, analyse le membre d'un think tank, Falilou Koundoul. Le chef de l'État sénégalais, de son côté, est en quête de soutien et d'alliance politique pour mieux faire face au bras de fer qui l'attend avec son parti d'origine, le PASTEF, et en vue de sa candidature en 2029. De nombreux élus du parti de Macky Sall ont déjà rejoint la coalition du président. Un accueil constructif de Diomaye à Macky Sall fait donc sens, selon un autre analyste politique, pour lequel la posture de président a définitivement remplacé celle de l'opposant, ce qui permet d'envisager un possible soutien à la candidature de Macky Sall à la tête de l'ONU. Léa Lisa Vesterhoff, Dakar, RFI.
3: Lui devrait être nommé aujourd'hui à la tête du Parti travailliste britannique. C'est a priori le grand jour pour Andy Burnham, qui deviendra alors Premier ministre dès lundi, succédant au démissionnaire Keir Starmer.
8: En France, c'est un rapport alarmant sur les finances publiques qui a été remis au gouvernement hier.
3: Par 4 économistes indépendants, et ils le disent, sans redressement rapide, la charge de la dette française atteindra les 125 milliards d'euros en 2030, contre 78 milliards cette année, des prévisions qui font mal, alors qu'au même moment, le gouvernement a publié son projet de dépenses pour un budget 2027 qualifié de sauvegarde républicaine, Marie Lecoq.
11: À moins d'un an de la présidentielle, c'est un dernier budget particulièrement périlleux que le gouvernement va essayer de défendre. Philippe Juvin, député Les Républicains et rapporteur général de la Commission des Finances, tire d'ailleurs la sonnette d'alarme.
12: Nous allons potentiellement vers une réelle catastrophe. Nous devons rester maîtres de notre destin et donc prendre les mesures.
11: Des mesures, la France s'est engagée à en prendre auprès de la Commission européenne, repasser sous les 3% du produit intérieur brut en 2029. Mais pour l'insoumis, Éric Coquerel, président de la Commission des Finances, c'est mission impossible.
13: Ce que vous nous présentez aujourd'hui renvoie à de la science-fiction.
11: Mais David Amiel, ministre des Comptes Publics, veut montrer qu'il est possible de tenir la barque.
14: Si on veut arrêter la machine infernale à dette publique, il faut commencer par arrêter la machine à déni politique.
11: Pour lutter contre la dette, la piste d'une année blanche, c'est-à-dire le gel des dépenses, n'est pas exclue pour 2027. Interpellé par un député du Rassemblement National sur l'éventuel déclenchement du 49-3 pour faire passer en force le budget, le ministre des Comptes Publics, David Amiel, répond visiblement mal à l'aise.
14: On aura, je n'en doute pas, des heures et des heures de débats, des compromis entre des partis, ça peut marcher.
11: Une réponse en forme d'esquive.
3: La précision de Marie Lecoq. Une symphonie de coopération internationale, c'est ce que dit espérer le président chinois Xi Jinping. Il s'est exprimé pour la première fois à la conférence mondiale sur l'intelligence artificielle qui se passe à Shanghai. Et pour lui, le développement de l'IA ne doit pas être le fait d'un seul pays, comprenez les États-Unis.
8: Et puis on se quitte à Avignon. Dans le sud de la France,
3: où se déroule l'un des plus grands festivals de théâtre au monde, et la langue coréenne est à l'honneur cette année. Parmi les artistes invités, Jacques Wu, jeune auteur et metteur en scène vivant en Belgique, il présente pas moins de 3 pièces à Avignon. Muriel Mahalouf.
15: Jacques Wu, la petite quarantaine, s'empare des problématiques de sa génération. Avec Coucou, il s'agit de la crise économique féroce qu'a traversée la Corée suite à l'accord signé avec le FMI et qui a ouvert les vannes d'une économie libérale entraînant la faillite de nombreuses sociétés. Coucou, c'est le nom d'un autocuiseur de riz, le protagoniste de Jacques Wu sur scène et qui le réconforte de sa voix monocorde.
16: Coucou, là. 맛있는 밥을 완성하였습니다.
15: On retrouve le même autocuiseur dans la pièce The History of Korean Western Theater, où l'artiste pointe l'émergence d'un théâtre européen au détriment de l'art populaire coréen, dénonçant ainsi une colonisation culturelle de l'Occident en Corée. Avec la troisième pièce Haribo Kimchi, l'artiste qui vit actuellement en Belgique nous emporte dans les odeurs et saveurs de la cuisine coréenne.
17: Food. La nourriture, c'est une chose de base. C'est ce qui prouve qui je suis et qui révèle mon identité.
15: Seul sur scène, entouré de ses robots, origami, autocuiseurs, grenouilles ainsi que de vidéos, Jacques Wu use d'un dispositif simple et s'adresse directement au public. Efficace et touchant. Muriel Mahalouf, Benoît Gouttorbe, Avignon, RFI.
3: Et à Avignon, comme à Paris, il est 8h12, 2h de moins en temps universel.
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1: La semaine se termine en ce vendredi 17 juillet. Votre agenda avec quelques sorties à faire sur l'île-Dieu. On commence avec une visite du patrimoine cet après-midi. C'est de Port-Breton à Port-Joinville. Témoin de l'âge d'or de la pêche à l'île-Dieu et point d'arrivée des voyageurs, ce port est depuis toujours au centre de la vie insulaire. Alors au fil des venelles, eh bien, vous découvrirez la chronologie des aménagements de ce havre tourné vers le continent et des grands travaux dont il fut l'objet. C'est à 14h30 cet après-midi, réservation à l'office de tourisme. Un concert ce soir au bar de l'Escadrille de 18h30 à 20h30, puis ensuite de 22h30 à 1h30. Ce sera du rock avec The Group, à retrouver donc à l'Escadrille. Il y a du cinéma également pour ce vendredi avec 3 films à découvrir au Ciné-Ilay. À 15h, tout d'abord, c'est Vaiana, la légende du bout du monde, le dernier film en prise de vue réelle de Disney, adapté de leur film d'animation du même nom sorti il y a 10 ans. En 2016, Vaiana, donc comme La Petite Sirène, Blanche-Neige l'année dernière ou encore Lilo et Stitch plus récemment, eh ben, voilà, ils refont leurs films d'animation à la base qui deviennent des films, des vrais films hein, avec des vrais acteurs. C'est la même histoire, celle de Moana qui vit en Polynésie et qui a été choisie par l'océan pour retrouver le cœur de la déesse Tefiti et combattre les légendes locales polynésiennes, à retrouver donc à 15h aujourd'hui. À 17h30, un nouveau film à découvrir, c'est L'Odyssée en version française. C'est le dernier film de Christopher Nolan qui avait réalisé Oppenheimer, Interstellar, tout ça. Et c'est d'ailleurs le plus coûteux de sa carrière, L'Odyssée. L'Odyssée, c'est bien celle bien connue d'Homère, hein, bien sûr, ce poème épique écrit en grec ancien vers la fin du 8e siècle avant notre ère. Le film met en scène de manière non linéaire, évoque plusieurs temporalités et points de vue, et avec une belle brochette d'acteurs également, Matt Damon, Tom Holland, Anne Hathaway, Robert Pattinson ou encore Charlize Theron. Ça dure 2h50, attention, c'est assez long. C'est en VF à 17h30 aujourd'hui et si vous voulez voir en VO, ce sera demain. Et puis à 21h ce soir, un autre film qu'on a vu il y a plusieurs semaines déjà, c'est Allah n'est pas obligé, un film d'animation adapté d'un roman. On suit l'histoire du petit Biraima, il a 12 ans, il vit en Guinée, il est devenu soudainement orphelin et doit partir au Liberia voisin pour retrouver sa tante. Seulement, personne ne veut l'accompagner, il est tout jeune, sauf Yakuba, un bonimenteur, boiteux, un peu bandit. Mais sur la route, plein de mauvaises rencontres les attendent. Ils vont se faire enrôler dans différentes factions et milices locales. Et le petit Biraima va devenir un enfant soldat. Avec tout ce que ça entraîne, c'est à découvrir à 21h ce soir. Demain samedi, demain matin, venez à la rencontre de Sandrine Desmarais, le temps d'une séance de dédicace conviviale à l'office de tourisme. L'occasion de poser vos questions et de repartir avec un exemplaire personnalisé de son livre Yeux Nature. C'est de 10h à 12h30 demain. Voilà toutes vos sorties à faire sur les lieux.
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2: Bonjour tout le monde et bienvenue dans cette nouvelle chronique culture de la Pokitech. Aujourd'hui, je vais vous parler du premier tome du manga Otaku Otaku, du titre original Wotaku ni Koiwa Muzukashi. Alors, c'est un josei de genre comédie, histoire courte, romance, tranche de vie, qui a été écrit par Fujita, traduit par Aline Kukor et prépublié dans le Nico Nico Seiga. La version japonaise est parue en 2014 aux éditions Ichijinsha avec 11 tomes qui terminent la série. La version française est parue le 20 avril 2018 aux éditions Kana dans leur collection Big Kana avec 11 tomes également. Vous pourrez retrouver Otaku Otaku dans le commerce au prix de 8,10€. L'âge conseillé pour le lire est de 14 ans et plus. Et il existe une adaptation en animé de 11 épisodes de 22 minutes disponible sur Prime Video, ainsi qu'une adaptation en film d'1h54 qui est sortie au Japon en 2020. Donc le résumé de cette série, Narumi et Hirotaka travaillent dans la même société. Ce sont tous les deux des otaku. Ils ont chacun une passion dévorante, pas toujours évidente à faire entendre aux autres. Peut-être même être compatible avec une relation amoureuse. Comprendre l'autre, l'accepter tel qu'il est, se montrer tel qu'on est vraiment, misant sur ce point commun des otaku, ils décident alors de sortir ensemble. Mais comme dans toutes les histoires d'amour, des interrogations et des doutes persistent, leur passion va-t-elle les rapprocher ou les séparer ? Heureusement, les amis sont là pour en discuter, mais aussi pour partager leur otaku attitude. Donc concernant maintenant mon avis, eh bien après 8 ans à attendre dans ma bibliothèque, il était grand temps que je découvre enfin cette série, surtout que je savais qu'elle allait me plaire par sa thématique. Donc pour ceux qui me connaissent, je suis moi-même un peu otaku sur les bords, alors j'ai adoré découvrir le quotidien de ces deux collègues passionnés par les mangas, les animés et les jeux vidéo, certaines situations ayant grandement fait écho à ma propre expérience. J'ai trouvé ça vraiment drôle, mais aussi touchant, puisqu'on part assez vite sur de la romance très maladroite entre Narumi et Hirota. Le catwalk de personnages avec leur couple de collègues et amis fonctionne très bien. Les situations s'enchaînent sans temps mort avec pas mal de quiproquos et des personnalités très différentes. Le petit point noir pour moi, c'est cet humour parfois un peu lourd, comme ce focus constant sur les seins des deux protagonistes féminines, mais on passe facilement au-dessus grâce à tous les clins d'œil geek. J'ai notamment beaucoup ri en les voyant devant Mario Kart, tant j'avais l'impression de me voir y jouer. En résumé, c'est un manga sympathique, avec des héros de romance décalés par rapport à ceux qu'on a l'habitude de voir. C'est drôle et c'est rafraîchissant, je lui accorde donc la note de 4 sur 5. Voilà, donc je rappelle que la série Otaku Otaku de Fujita est à retrouver aux éditions Kana, une série qui est terminée en 11 tomes. C'est tout pour la chronique d'aujourd'hui, j'espère qu'elle vous aura plu. Je vous donne rendez-vous dès demain pour une nouvelle émission de la Pokitech. Sur ce, bye bye!
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0: 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Il est 9h.
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0: 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Pour l'écoute de la radio du monde, il est 7h en temps universel, 10h à Kiev. Un point complet sur l'actualité internationale avec Julien Coquel-Rohem.
2: Et à la une, un limogeage qui ne passe pas en Ukraine. La colère qui va continuer de s'exprimer aujourd'hui dans les rues du pays. Après l'éviction du ministre de la Défense, les désaccords stratégiques avec le commandant en chef des armées ont eu raison de lui. Une approche mondiale centrée sur l'humain, un appel à coopérer et à réguler l'intelligence artificielle. Alors que Xi Jinping parlait d'IA ce matin à la conférence internationale de Shanghai, notre dossier du jour se penche sur les ambitions chinoises dans le domaine. Dans ce journal également, quand le sport permet de se reconstruire, reportage à Gaza, où des femmes blessées par la guerre ont créé leur propre équipe de foot. Et puis en France, la fin de la canicule qui a notamment fait souffrir les animaux d'élevage. La production de lait en est affectée, vous l'entendrez.
0: C'est un limogeage qui ne passe pas. De nouvelles manifestations annoncées pour aujourd'hui en Ukraine.
2: Elles ont commencé hier dans plusieurs villes à l'annonce de l'éviction du ministre de la Défense. La colère dans un pays qui affiche pourtant son unité. Depuis le début de l'invasion russe, il y a 4 ans, le remaniement de Volodymyr Zelensky a donc eu raison de Mikhailo Fedorov, remplacé par un responsable des services de renseignement 6 mois après son arrivée au poste et qui s'en est frontalement pris dans la foulée au commandant en chef des armées. L'affrontement de 2 visions de la guerre est révélé au grand jour, Franck Alexandre.
3: Entre un ministre populaire et un chef d'état-major aguerri, le président Zelensky a fait le choix de l'expérience militaire. Le général Alexandre Sirski reste donc à son poste. En revanche, exit Mikhail Fedorov, nommé à la tête du ministère de la Défense en janvier dernier seulement. Un ministre apprécié pour avoir fait le choix de privilégier les machines aux soldats. Il incarnait l'accélération de la dronisation massive de l'armée ukrainienne, la robotisation, la numérisation du champ de bataille et la fin de l'utilisation du réseau Starlink par l'armée russe. C'était lui aussi. A contrario, le général Sirski apparaît comme un partisan d'une armée beaucoup plus traditionnelle, préférant disposer d'une masse de chars et de canons. S'il est très efficace, raid de drones dans la profondeur du territoire russe sont à mettre au bilan du ministre Fedorov, la fortification de la ligne de front est à mettre à l'actif du général Sirski. Les abris bétonnés, très sécurisés, bien organisés, qui verrouillent l'Ukraine, sont d'ailleurs appelés par les soldats « Bunker Sirski ». Rien n'est tout noir, rien n'est tout blanc, tout est affaire d'arbitrage. Le torchon brûlé entre ces 2 fortes personnalités et le président Zelensky a tranché.
2: Et la guerre en attendant se poursuit des 2 côtés. 2 morts et 8 blessés dans des frappes russes cette nuit à Odessa et 12 de navires russes frappés par des drones ukrainiens ce matin en mer Noire.
0: Rivaliser avec les États-Unis et proposer une autre vision. La Chine est ce matin au centre du monde de l'intelligence artificielle.
2: Avec l'ouverture de la conférence mondiale sur l'IA de Shanghai, créée en 2018 et devenue au fil des ans un rendez-vous incontournable du secteur. Xi Jinping s'y est exprimé ce matin pour prôner la coopération, affirmer que l'IA ne doit pas être l'apanage d'un seul pays. Le président chinois qui plaide aussi pour une approche mondiale centrée sur l'humain et pour une régulation du domaine face aux risques. La suite du programme, c'est notamment une réunion sur la gouvernance mondiale de l'intelligence artificielle. Et bonjour Agnieszka Kumor.
4: Bonjour.
2: Dans notre dossier ce matin avec vous, on parle de ce signal fort envoyé par la Chine. Le pays est devenu incontournable dans la course mondial à l'IA. Reste une question, celle de son poids face aux géants américains.
4: DeepSeek est dur pour retenez bien ces noms, ce pourrait être les prochains géants de l'IA. La Chine est en train de rebattre les cartes et elle le fait à la vitesse grand V. Janvier 2025, une start-up chinoise DeepSeek lance un nouveau modèle d'IA très performant. Wall Street tremble. Les valeurs technologiques américaines chutent. Juin 2026. C'est au tour d'un autre laboratoire chinois, Jiupu, que l'on appelle aussi ZAI, de présenter la dernière version de son modèle IA, GLM 5.2. Au moment où les Américains s'entre-déchirent, les Chinois accélèrent. Selon certains experts, ils n'auraient plus que 6 mois de retard par rapport aux leaders du secteur comme OpenAI, Anthropic ou Google.
2: L'écart se resserre alors qu'un basculement s'opère du côté des entreprises.
4: Oui, elles cherchent un retour sur investissement. Et là, les Chinois ont une carte à jouer. Michael Haïm, fondateur de Datamensio, une plateforme dédiée à la transformation d'entreprises.
5: Les États-Unis sont à la pointe avec ce qu'on appelle les modèles frontières, c'est-à-dire les modèles qui sont les plus performants. Les modèles chinois, en revanche, se tournent plus vers l'industrialisation. Ce qu'il faut comprendre, c'est que les modèles américains sont assez chers et la Chine s'est engouffrée dans une autre manière de faire, donc avec des intelligences artificielles qui sont certes un petit peu moins performantes, mais elles sont beaucoup moins chères.
4: Dans les entreprises, l'IA reste inégalement adoptée. Un fossé s'est creusé entre les entreprises qui testent des outils isolés et celles qui ont intégré l'intelligence artificielle dans leur processus de travail. Pour qu'elle soit viable économiquement, l'IA doit être moins chère.
5: Les Chinois ont bien compris que le problème était vraiment sur l'intégration dans les flux de travail, dans les processus des entreprises. Ils sont partis dans un modèle économique complètement différent, low cost, moins efficace, mais quand même de l'ordre du largement suffisant pour un usage d'une entreprise lambda. C'est moins cher parce que les infrastructures coûtent moins cher. Donc à la fin, ça se répercute évidemment sur le prix.
4: La guerre technologique entre les États-Unis et la Chine se double aujourd'hui d'une guerre des prix, comme c'était le cas pour les véhicules électriques. Exemple, Claude Fable 5 d'Anthropic coûte 2,75$ par tâche d'intelligence contre 0,37$ pour GLM 5.2 du chinois ZAI, soit 7 fois moins cher. Certaines entreprises américaines se laissent séduire, comme Microsoft, pourtant partenaire d'Anthropic, qui envisagerait d'intégrer le modèle chinois de DeepSeek dans son copilote.
2: Agnieszka Comor pour notre dossier du jour. Merci beaucoup.
0: La Chine qui appelle aux côtés du Pakistan à une reprise des pourparlers entre les États-Unis et l'Iran.
2: On en est pourtant bien loin, à en juger par la litanie des annonces qui continue encore de tomber ce matin après la 6e nuit consécutive de frappes américaines sur le pays. Elles ont fait au moins 38 morts et plus de 400 blessés depuis leur reprise en début de semaine, selon les autorités iraniennes. La riposte de Téhéran qui a de nouveau ciblé cette nuit les pays de la région, le Koweït, Bahreïn, mais aussi le Qatar, la Jordanie, Oman, la Syrie. Du côté du Kurdistan irakien, les forces kurdes annoncent aussi avoir intercepté des drones qui survolaient la capitale Erbil.
0: La guerre qui continue aussi dans la bande de Gaza.
2: Où l'armée israélienne a tué mardi 8 personnes dans une frappe sur un commissariat, l'enclave toujours bombardée et plongée dans la crise humanitaire. Malgré le cessez-le-feu entré en vigueur au mois d'octobre, comment tenir en tant que survivant dans ces conditions? Rencontre avec des jeunes femmes victimes de la guerre, blessées, amputées, qui veulent aujourd'hui se reconstruire par le football. Reportage à Gaza de Rami Almeghari avec Frédéric Misselin à Jérusalem.
6: Un terrain ordinaire, des maillots jaunes ou rouges, mais des joueuses qui se déplacent avec des béquilles. L'équipe de football féminine s'entraîne à Gaza. Farah a 16 ans. Blessée pendant la guerre, elle a été soignée en Jordanie et elle a maintenant un membre artificiel pour remplacer sa jambe droite.
7: Ah oui, j'adore le football. Depuis ma blessure, j'ai commencé à jouer, à m'exercer.
6: L'équipe compte 13 joueuses adultes. Elles s'entraînent une fois par semaine. Farah Boukairas a été amputée après un bombardement sur la maison de son voisin.
7: Pour moi, c'est une première expérience. Ça m'a redonné courage de voir des filles qui sont comme moi. Ça m'a donné un peu d'espoir pour changer d'état d'esprit.
6: Le coach Abou Ralion ne ménage pas ses efforts pour obtenir des aides.
8: Aujourd'hui, la plupart des terrains ont été détruits par la dernière guerre. Ensuite, il y a les béquilles. Elles ne sont pas de bonne qualité. Or, nous en consommons beaucoup car elles se cassent facilement. Enfin, la plus grande difficulté à l'heure actuelle à Gaza, c'est le transport.
6: L'entraîneur espère que son équipe sera prête pour disputer une compétition internationale l'année prochaine. Amiel Megari dans la bande de Gaza, Frédéric Misselin, Jérusalem, RFI.
2: Et du côté d'Israël, le Parlement a voté cette nuit sa propre dissolution à l'issue de sa mandature de 4 ans, juste après avoir adopté une série de lois controversées. Le pays se dirige désormais vers des élections législatives en octobre.
0: En Bolivie, le quotidien toujours compliqué malgré la fin de 6 semaines de blocage routier et de protestations.
2: Le mouvement qui paralysait le pays pour demander la démission du président Rodrigo Paz s'est achevé le 19 juin, il y a un mois. Mais les difficultés sont toujours là. Faire le plein d'essence, par exemple, reste pour les Boliviens un calvaire qui peut durer plusieurs heures, voire plusieurs jours. Reportage Nils Sabin.
9: Devant la station-service Rachaenti, au nord de la capitale, camions, pick-up et minibus attendent pour faire le plein. Dans la file d'attente, qui fait plusieurs centaines de mètres, Johnny attend patiemment son tour.
10: Ça fait exactement une heure que je fais la queue. Ce n'est plus comme avant, la situation s'améliore un peu. C'est ce que nous souhaitons tous, que les choses reviennent à la normale.
9: S'il faut toujours une, deux, voire trois heures pour faire un plein, de nombreux conducteurs préfèrent voir le verre à moitié plein. C'est le cas de Silvio, qui trouve que la situation s'améliore.
11: Avant, le minimum pour obtenir de l'essence, c'était de dormir au moins une nuit et de rester une journée à faire la queue, au minimum. C'est déjà beaucoup mieux.
9: Pour autant, la situation est encore loin d'être revenue à la normale. Rimberto est originaire de Tipuani, une ville minière à 250 km au nord de La Paz. Il fait la queue depuis 2 heures.
11: C'est pareil tout au long du trajet, à Caranavi, à Guanay et à Tipuani. Je dirais même que les files d'attente sont plus longues là-bas. Ici, à La Paz, on fait le plein un peu plus vite.
9: Le gouvernement s'est excusé auprès de la population et a déclaré que la situation devrait revenir à la normale d'ici la fin du mois. Nils Sabin, La Paz, RFI.
0: RFI, les 9h11 à Paris. En France, le répit tant attendu après une nouvelle vague de canicule.
2: Les températures seront plus douces aujourd'hui dans presque tout le pays, mis à part le sud-est, mais cette troisième vague de chaleur en un peu plus d'un mois a continué de mettre le pays dans une situation de crise. Les incendies continuent de ravager les forêts, la sécheresse s'est installée et les conséquences se font sentir, notamment du côté du secteur agricole et alimentaire. Les collectes de lait sont notamment perturbées, alors qu'une vache laitière souffre du stress thermique des 18 degrés, la production baisse et les éleveurs tentent de s'adapter pour leur bien-être. Reportage à la ferme de Grignon, près de Paris, Juliette Pietraszewski.
12: En période de canicule, on va les envoyer une par une, parce qu'elles sont environ 60 à l'intérieur, et pouvoir en fait maintenir un courant d'air entre elles.
13: À l'heure de la traite, des températures déjà élevées, Tiffaine Huette, éleveuse, scrute de près les vaches laitières.
12: On relève en fait tout le temps la quantité de lait en fin de traite. On voit globalement que ça diminue au fur et à mesure des jours, parce qu'en fait, bah, les vaches, elles ont chaud, donc elles ont moins envie de se lever pour aller manger, tout simplement.
13: Moins de lait et une baisse des rendements, explique Amandine Hiverneau, directrice adjointe de la ferme.
12: On a eu une baisse d'environ 5 kg de lait sur une semaine. On a du coup une perte estimée d'environ 2000 euros. Pour rappel, la plage d'une température idéale pour la vache, c'est entre 2 et 15 degrés à peu près. C'est là où elle est vraiment très à l'aise.
13: L'adaptation est donc au centre des préoccupations pour éviter la mortalité des animaux. Dans l'étable, Amandine Hiverneau a installé brumisateur et ventilateur, un luxe que tous les éleveurs ne peuvent pas s'offrir, explique-t-elle.
12: C'est un coût qui est bénéfique pour les animaux, mais c'est quand même pas évident de se lancer dans cet investissement. Il faut l'avoir, cette trésorerie. C'est vrai que si on peut avoir un peu de subvention pour nous aider à financer ces ventilateurs, il y a beaucoup de petites exploitations qui ont beaucoup de mal à sortir l'argent. C'est pas évident, c'est un investissement.
13: Les ventilateurs lui ont ainsi coûté 30 000 euros pour ces 200 vaches laitières.
2: Juliette Pietraszewski.
0: Et puis c'est un sujet qui vous concerne personnellement, Julien Coquel-Rohem.
2: Oui.
0: En France, de plus en plus d'enfants portent les noms de leurs deux parents.
2: C'est une tradition au Portugal, en Espagne et dans de nombreux pays d'Amérique latine, mais en France ce n'est possible que depuis 2005. La loi donne aujourd'hui le choix aux parents de donner un ou deux noms à leur nouveau-né, celui de leur choix et dans l'ordre de leur choix. On peut aussi changer à l'âge adulte et c'est une tendance qui s'installe dans le paysage. Selon l'INSEE, l'an dernier 15% des nouveau-nés portaient ainsi le nom de leurs deux parents, Marie Casadebé.
14: Marion Babi et son conjoint ont le profil type d'une majorité de ses parents qui ont choisi de donner leurs deux noms de famille à leur enfant. Ils ne sont pas mariés, elle est cadre, et le nom du père de son fils devance le sien. Un choix évident à la naissance de Simon, leur petit garçon.
15: C'était vraiment important pour moi qu'il ait un bout de moi dans son patronyme, notamment mon histoire paternelle. J'avais aussi envie de continuer à perpétuer ce nom qui est déjà un nom pas beaucoup porté. Alors, comme ça, ça perdure encore un petit peu. Et son papa voulait d'abord son nom, et ça s'est fait naturellement comme ça, sans trop de discussion ni sans débat.
14: Mais si ce modèle reste minoritaire chez les couples hétérosexuels, il est majoritaire chez les couples de femmes. 60% choisissent d'accoler les noms de famille des deux mamans. Antonia et son épouse Laure l'ont fait pour leurs trois enfants.
16: C'était aussi important que ce soit le nom de Laure en premier, parce que c'était aussi dire, bah voilà, elle est tout autant mère que moi qui l'ai portée. On a toute conscience que le mariage ou la parentalité ne nous font pas dans une nouvelle identité qui serait l'identité de l'autre.
14: Ce choix dépend aussi des origines géographiques des parents. Ceux qui ont des origines espagnoles ou portugaises accolent plus souvent leurs deux noms, mais aussi lorsque la mère...
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1: La semaine se termine en ce vendredi 17 juillet. Votre agenda avec quelques sorties à faire sur l'île-Dieu. On commence avec une visite du patrimoine cet après-midi. C'est de Port-Breton à Port-Joinville, témoin de l'âge d'or de la pêche à l'île-Dieu et point d'arrivée des voyageurs. Ce port est depuis toujours au centre de la vie insulaire. Alors au fil des venelles, eh bien, vous découvrirez la chronologie des aménagements de ce havre tourné vers le continent et des grands travaux dont il fut l'objet. C'est à 14h30 cet après-midi, réservation à l'office de tourisme. Un concert ce soir au bar de l'Escadrille de 18h30 à 20h30, puis ensuite de 22h30 à 1h30. Ce sera du rock avec The Group, à retrouver donc à l'Escadrille. Il y a du cinéma également pour ce vendredi avec 3 films à découvrir au Ciné Ilet. À 15h, tout d'abord, c'est Vaiana, la légende du bout du monde. Le dernier film en prise de vue réelle de Disney, adapté de leur film d'animation du même nom sorti il y a 10 ans. En 2016, Vaiana, donc comme La Petite Sirène, Blanche-Neige l'année dernière ou encore Lilo et Stitch plus récemment, eh ben, voilà, ils refont leurs films d'animation à la base qui deviennent des films, des vrais films, hein, avec des vrais acteurs. C'est la même histoire, celle de Moana qui vit en Polynésie et qui a été choisie par l'océan pour retrouver le cœur de la déesse Tefiti et combattre les légendes locales polynésiennes, à retrouver donc à 15h aujourd'hui. À 17h30, un nouveau film à découvrir, c'est L'Odyssée en version française. C'est le dernier film de Christopher Nolan qui avait réalisé Oppenheimer, Interstellar, tout ça, et c'est d'ailleurs le plus coûteux de sa carrière, L'Odyssée. L'Odyssée, c'est bien celle bien connue d'Homère, hein, bien sûr, ce poème épique écrit en grec ancien vers la fin du 8e siècle avant notre ère. Le film met en scène de manière non linéaire et évoque plusieurs temporalités et points de vue, et avec une belle brochette d'acteurs également, Matt Damon, Tom Holland, Anne Hathaway, Robert Pattinson ou encore Charlize Theron. Ça dure 2h50, attention, c'est assez long. C'est en VF à 17h30 aujourd'hui, et si vous voulez voir en VO, ce sera demain. Et puis à 21h ce soir, un autre film qu'on a vu il y a plusieurs semaines déjà, c'est Allah n'est pas obligé, un film d'animation adapté d'un roman. On suit l'histoire du petit Biraima, il a 12 ans, il vit en Guinée. Il est devenu soudainement orphelin et doit partir au Liberia voisin pour retrouver sa tante. Seulement, personne ne veut l'accompagner, il est tout jeune, sauf Yakuba, un bonimenteur, boiteux, un peu bandit. Mais sur la route, plein de mauvaises rencontres les attendent. Ils vont se faire enrôler dans différentes factions et milices locales. Et le petit Biraima va devenir un enfant soldat. Avec tout ce que ça entraîne, c'est à découvrir à 21h ce soir. Demain matin, venez à la rencontre de Sandrine Desmarais, le temps d'une séance de dédicace conviviale à l'Office de Tourisme. L'occasion de poser vos questions et de repartir avec un exemplaire personnalisé de son livre Yeux Nature. C'est de 10h à 12h30 demain. Voilà toutes vos sorties à faire sur les lieux.
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0: Moi aussi, je vais aller dormir chez la dame de Haute-Savoie. Il fait sûrement plus frais là-bas en Haute-Savoie cette nuit. En tout cas, c'est la journée la plus fraîche aujourd'hui en ce vendredi. Il est 10h, bienvenue.
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0: Seulement 12 degrés cette nuit à Chamonix, en Haute-Savoie. Voilà, c'est bien, hein, c'est frais cette température. On espère la retrouver très bientôt sur l'île-Dieu, sur la côte vendéenne. Bon, il fait un peu plus frais aujourd'hui, normalement, journée un peu plus fraîche, ça dépassera pas les 25 degrés normalement. Donc profitez-en bien, on aura plus d'infos sur la météo dans quelques minutes. En attendant, eh bien, je vous dis bonjour, c'est l'émission Bonjour qui commence en ce vendredi 17 juillet aujourd'hui. J'espère que vous allez bien. L'émission Bonjour, eh bien, c'est du lundi au vendredi avec un animateur différent tous les jours de l'information locale de 10h à 11h30. Donc on termine la semaine aujourd'hui, donc en ce vendredi. On fête les Charlotte, les Carole également, les Charlène, les Charline. Voilà, si vous connaissez des gens qui portent ce nom, eh bien vous pourrez leur souhaiter une bonne fête aujourd'hui, en ce vendredi 17 juillet. On va parler de pas mal de petites choses aujourd'hui. Vos sorties à faire sur l'île-Dieu, bien sûr, on en parlera tout à l'heure à partir de 10h30. Un petit point sur l'horoscope, on découvrira aussi quelles personnalités fêtent leur anniversaire aujourd'hui. Voilà, pas mal de choses, des cadeaux à gagner également, de la musique. Ça, c'est ce qui va se passer donc dans cette émission Bonjour. Un petit point sur le soleil déjà, qui est un petit peu caché par les nuages ce matin. Le soleil se couchera à 21h55 ce soir pour se relever à 6h31 demain matin. Et on perd 2 minutes de soleil. Concernant les horaires des marées, vous aurez donc une basse mer tout à l'heure à 13h35. La pleine mer à 19h43 avec un coefficient de 94. Le retour de la basse mer à 2h09. Et puis la pleine mer reviendra à 8h09 demain matin avec un coefficient qui sera de 91. Voilà pour toutes ces petites infos. L'horoscope, il arrive tout à l'heure. La musique également avec un duo, une nouveauté, le groupe Snow Patrol qui retrouve Kylie Minogue. Eh oui, deux univers un peu différents qui se retrouvent dans un titre qui s'appelle These Alarms, à découvrir juste après la météo marine qu'on va écouter tout de suite. La météo marine du sémaphore de Saint-Sauveur. Bonne matinée à tous.
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4: Bonjour à tous, les prévisions pour la journée du vendredi 17 juillet. Le vent, variable 2 à 4, s'établissant ouest à nord-ouest 3 à 4 l'après-midi. La mer sera belle, un peu agitée. Pour la houle, elle sera non significative. Le temps ensoleillé et la visibilité sera bonne. Actuellement, au sémaphore, nous avons un vent nord-ouest pour Sine, une mer belle, une visibilité à 15 km. Et un temps plutôt couvert. La tendance pour la journée du samedi 18 juillet. Alors le vent revenant ouest à nord-ouest, 2 à 4 le matin, puis fraîchissant 4 à 5 l'après-midi. La mer sera belle à peu agitée, devenant peu agitée l'après-midi. Pour la houle, elle sera toujours non significative. Le temps beau et la visibilité sera bonne. L'équipe du sémaphore vous souhaite à tous un excellent week-end.
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0: retour en 2003 avec ce tube de Linkin Park. C'était Numb, bien sûr. 10h13, on passe à l'horoscope.
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0: L'horoscope de ce vendredi 17 juillet. On commence avec les béliers. Aujourd'hui, vous aurez plus à gagner en écoutant qu'en fonçant. Une proposition ou une idée venue d'une autre personne pourrait bien vous ouvrir une nouvelle voie. Les taureaux, aujourd'hui, la journée est idéale pour consolider un projet ou une relation. Ce que vous semez maintenant pourrait porter ses fruits plus vite que vous ne l'imaginez. Les gémeaux, votre curiosité est en pleine effervescence aujourd'hui. Un simple échange de quelques minutes pourrait vous donner une idée brillante ou vous mettre sur la piste d'une belle opportunité. Du côté des cancers, votre intuition est votre meilleure boussole. Ne cherchez pas forcément des réponses compliquées. Aujourd'hui, votre premier ressenti sera souvent le bon. Les lions, votre enthousiasme est communicatif. Vous donnez envie aux autres de vous suivre à condition de laisser aussi un peu de place aux idées de chacun. Les influences du moment favorisent l'expression personnelle et la créativité. Les vierges, en ce 17 juillet, vous avez le talent de remettre de l'ordre là où tout semblait confus. Une tâche que vous repoussiez depuis quelques jours sera finalement plus simple que prévu. Pour les balances, les relations sont à l'honneur. Une discussion sincère ou un geste de réconciliation pourrait transformer l'ambiance de votre journée. Les scorpions, vous voyez ce que les autres ne remarquent pas. Un détail ou une information discrète pourrait devenir votre meilleur atout. Alors gardez les yeux ouverts, les scorpions. Pour les sagittaires, l'envie de casser la routine est bien présente. Une invitation, une sortie improvisée ou une nouvelle activité pourrait vous redonner un bel élan. Du côté des capricornes, votre patience commence à payer. Sans faire de bruit, vous avancez vers un objectif important et quelqu'un pourrait enfin reconnaître vos efforts. Les verseaux, votre imagination est en pleine forme. Une idée originale mérite d'être partagée. Elle pourrait convaincre bien plus facilement que vous ne le pensez. Et puis les poissons, pour terminer aujourd'hui, prenez le temps de souffler, c'est dans les moments les plus calmes que vous trouverez les meilleures réponses et peut-être même une belle inspiration, pourquoi pas. Voilà votre horoscope de ce vendredi. On repart en musique juste après la pause avec le tout nouveau titre de Céline Dion, Bonjour, Pardon, Merci. C'est le titre de Céline Dion, écrit par Icar, voilà le chanteur qui avait fait il y a un mois tout juste le tour de la Vendée en marchant. Il a écrit cette chanson pour Céline Dion et pour son nouvel album et sa tournée qui arrive, qui approche petit à petit. Et puis on se retrouve à 10h30 avec toutes vos sorties à faire sur Lille-Dieu. Il y a pas mal de choses pour ce week-end, pour la semaine prochaine. Je vous parlerai de tout ça juste après la pause. Céline Dion, 10h16 sur Neptune. Bonne matinée.
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The Unforgiven, bien sûr. Metallica, retour en 1991 avec ce tube de ce groupe de rock, bien sûr. Metallica, 10h30, tout juste. On va passer maintenant à toutes vos sorties à faire sur l'île-dieu. Il y a pas mal de choses pour ce week-end. On va commencer avec même pas encore ce week-end, c'est aujourd'hui carrément, ce matin, sur la place Lapillée, rendez-vous jusqu'à 13h, puisque l'association Frédéric est présente. L'association qui organise le Téléthon sur l'île-dieu vend des grosses brioches vendéennes. Rendez-vous donc ce matin si vous en voulez. C'est des grosses brioches de 2,5 kg, hein. J'avais dit, c'est des grosses brioches. C'est 27€ pour la brioche entière et 14€ pour la demi-brioche. Les cartes bancaires sont acceptées. N'hésitez pas, elles sont super bonnes et en plus, vous ferez une bonne action puisque tout ça, ce sera au profit du Téléthon. Alors vous allez me dire, ouais, une brioche de 2,5 kg, ça se mange pas en quelques jours, mais vous pouvez la congeler. Voilà, elle se congèle très bien. Vous la coupez en morceaux assez gros et puis vous pouvez la sortir de temps en temps. Donc n'hésitez pas, ce matin sur la place Lapillée. Et puis également sur la place Lapillée, l'ensemble vocal Tutti Quanti est présent également pour vendre des CD de son concert qu'ils ont fait l'année dernière, un concert d'Ogora. Voilà, donc c'est un super concert. Si vous avez aimé, eh bien vous pourrez acheter le CD si vous voulez, comme ça vous pourrez le réécouter quand vous voulez et puis vous soutiendrez en même temps l'ensemble vocal Tutti Quanti pour leur grand projet qu'ils ont l'année prochaine. Voilà, donc n'hésitez pas sur la place Lapillée, sur le marché ce matin. Ce matin également, les protecteurs de l'environnement sont présents devant l'office de tourisme pour vous faire découvrir l'herbier de Kerchalon qui est sous l'eau, mais vous n'allez pas plonger sous l'eau, vous allez mettre des lunettes de réalité virtuelle et puis vous allez pouvoir découvrir comme ça, comme si vous étiez sous l'eau, ce que c'est que l'herbier de Kerchalon, voilà comment ça marche. Rendez-vous ce matin, donc jusqu'à 12h30, là c'est déjà en route, devant l'office de tourisme, et puis ce sera également le 27 janvier, voilà, il y en aura plusieurs. Aujourd'hui toujours, décidément, il y a plein de choses. La pétanquilaise vous retrouve comme tous les vendredis de l'été avec des tournois de pétanque, hein, bien sûr. C'est au stade Eugène Breton, donc c'est aujourd'hui, c'est vendredi prochain également, le 31 juillet. Alors voilà, il y aura plein de concours comme ça tous les vendredis au stade Eugène Breton. À partir de 19h, vous pouvez vous inscrire et puis le début du tournoi, c'est à 19h30. Buvette, hot dog et glace sur place. Voilà tout ce qu'il faut pour passer une bonne soirée avec la pétanquilaise. Emmenez vos boules, hein, par contre. Rendez-vous également ce week-end maintenant sur le marché de Port-Joinville avec Amnesty International qui vendra des livres d'occasion au bénéfice d'Amnesty International. Il vous retrouve donc ce week-end, samedi et dimanche, de 9h à 14h, organisé par le groupe local Nord-Ouest Vendée d'Amnesty International. Il y aura des pétitions également pour la défense des droits humains, pour les actions urgentes, tout ça, donc vous pourrez découvrir tout ça. Et puis Amnesty International qui organise également ce soir une séance du film Allah n'est pas obligé, un film d'animation qui est déjà passé il y a quelques semaines. C'est l'histoire d'un orphelin guinéen qui devient enfant soldat malgré lui, donc c'est à découvrir ce soir au Ciné-Ilet, hein, à 21h. Et puis si vous voulez retrouver Amnesty International, ce sera ce week-end sur le marché. Une séance de dédicace maintenant avec Sandrine Desmarais, auteure du livre Yeux Nature, un livre à découvrir à l'office de tourisme, devant l'office de tourisme, samedi, demain, donc de 10h à 13h pour vous faire dédicacer votre livre. Et puis ce sera également le 8 août avec Sandrine Desmarais. Ce week-end, ce samedi plutôt, l'aéroclub de l'île-dieu ouvre ses portes. Vous allez pouvoir découvrir toute la journée pas mal de choses, faire des baptêmes de l'air à prix cassé et puis des vols d'initiation à tarifs promotionnels, des vols d'initiation qui sont utiles pour ceux qui veulent par exemple passer leur brevet de pilote plus tard. Vous pourrez avoir une première initiation comme ça et puis vous prendrez carrément les commandes de l'avion en vol, hein, ouais, c'est pas n'importe quoi. Et puis pour ceux, même si vous passez pas votre brevet, mais pour ceux qui sont très intéressés à découvrir tout ça, n'hésitez pas, c'est ce samedi à l'aéroclub de l'île-dieu. Il y a des sandwichs et des boissons sur place, donc n'hésitez pas si vous voulez aller vous envoyer en l'air, voilà, avec l'aéroclub de l'île-dieu.
De la musique maintenant avec la microbrasserie des Fous Brassants qui vous propose plein de concerts cet été. Il y a pas mal de choses. Rendez-vous ce samedi, demain, donc avec le fil de Marianne. C'est un duo de chansons swing à découvrir et ce sera de 19h à 22h au Fous Brassants. Donc, pour découvrir le fil de Marianne. Et puis, il y aura plein d'autres séances, notamment mardi prochain, il y aura Chloé avec son violoncelle. Et puis, il y a plein d'autres groupes qui sont présents. Il y a du rock, il y a de l'électro, il y a de la musique irlandaise, du pop, du reggae. Il y a plein de choses à découvrir cet été au Fous Brassants. Dimanche matin maintenant, le club des pêcheurs plaisanciers de l'Île-Dieu vous retrouve pour les puces de la mer sur le quai Joseph Martin, dimanche matin de 8h à 13h, un rendez-vous de l'été du club des pêcheurs plaisanciers réservé donc aux particuliers qui est centré sur les objets liés à la mer et à la plaisance. Donc n'hésitez pas, c'est une sorte de grosse brocante avec que des objets qui sont liés à la mer et à la plaisance, soit des objets du matériel pour votre bateau, pour la pêche, tout ça, soit de la déco, pas mal de petites choses également, des tableaux qui représentent des bateaux, enfin voilà, il y a plein de choses à découvrir, hein. Venez nombreux donc pour ces puces de la mer sur le quai Joseph Martin dimanche matin. De la musique de retour avec le bar de l'Escadrille cette fois qui vous retrouve pour des concerts encore. C'est ce soir et demain du rock avec The Group qui est de retour au bar de l'Escadrille. Donc ce soir et demain, des concerts qui ont lieu de 18h30 à 20h30 et de 22h30 à 1h30 du matin. Rendez-vous donc ce week-end avec The Group. Et puis lundi, ce sera les Mélodieux qui seront là. Il y aura du stand-up également à l'étage. Tout ça, c'est au bar de l'Escadrille. Dimanche maintenant, le club des plaisanciers cette fois-ci. Pas le même club, hein, c'est un autre. Le club des plaisanciers organise sa traditionnelle régate Omar Cup du championnat Habitable de Vendée. Ce sera dimanche sur l'Île-Dieu. Si vous voulez vous inscrire pour cette Omar Cup, rendez-vous au Petit Phare, rue des Mariés, au QG du club des plaisanciers. Demain matin de 10h à midi, samedi donc, pour vous inscrire pour cette Omar Cup. Toujours dimanche, un concert maintenant, dimanche soir avec les Chœurs Joyeux qui vous retrouvent avec les clarinettistes de l'Harmonie Saint-Amand pour un concert à l'église Notre-Dame-du-Port, dimanche à 21h. L'entrée est libre, n'hésitez pas pour ce concert de Chœurs Joyeux. Voilà pour toutes vos sorties à faire pour ce week-end. Je vous avais prévenu, il y a pas mal de choses, mais il y a encore pas mal d'animations à partir de lundi. Toute la semaine prochaine, il y a encore plein de choses. Je vous en parle juste après. Un petit peu de musique. On va faire une pause avec No More qui chante Le meilleur de mes potes. À découvrir tout de suite sur Neptune, 10h38. Bonne matinée.

meilleur de mes potes. Voilà, être le meilleur pote, ça serait de tous les emmener à l'Île-Dieu, pourquoi pas, aller pour une petite semaine de vacances. Voilà, bienvenue, 10h40, on continue, eh bien, qui est vos sorties à faire sur l'île.

0: insulaire à l'épreuve du feu, donc des pompiers. Mardi à 18h30 pour cette visite guidée, c'est gratuit, n'hésitez pas, ça dure une petite demi-heure, c'est sans inscription, hein, et vous pourrez découvrir plus en détail cette exposition qui est visible tout le temps, hein, mais là c'est une visite guidée, vous aurez encore plus d'informations, donc n'hésitez pas mardi à 18h30. Mercredi maintenant, 22 juillet, du cinéma en plein air avec l'association Oya Film qui revient cet été pour eh bien, leur séance de cinéma en plein air, et ce sera à découvrir mercredi. E.T. l'extraterrestre, et eh oui, le film de Spielberg, bien sûr, chef-d'œuvre des années 90, avec donc ce film à découvrir à 22h le 22 juillet, voilà, 22 juillet, 22h. À la prairie de la Citadelle, c'est rue de Pierre-Levé, pour donc redécouvrir hein, ce film, puisque je suppose que vous l'avez forcément déjà vu. C'est en plein air en plus, avec E.T. à découvrir donc mercredi. On continue jeudi maintenant, retour au pôle culturel avec les jeudis de l'histoire, bien sûr, ces conférences qui ont lieu tous les jeudis de l'été sur des pages d'histoire de l'île-dieu ou de personnes, de personnages qui ont marqué l'histoire de l'île-dieu. Eh bien, on continue jeudi donc avec la prochaine conférence. Ce sera encore une fois sur les pompiers de l'île-dieu, puisque là, ce sera vraiment une conférence qui expliquera vraiment toute l'histoire de cette caserne de l'île-dieu. Si vous avez vu l'expo ou pas vu encore l'expo, c'est en complément. C'est Romane Trichet qui est chargé de l'expo justement et qui vous racontera toute l'histoire de cette caserne. C'est gratuit encore une fois jeudi donc à l'auditorium du pôle culturel de 18h à 19h. Vendredi, toujours au pôle culturel, vous aurez un court métrage qui sera projeté donc dans l'auditorium à 18h30 c'est un court métrage de fiction réalisé à l'île-dieu. Stéphanie cherche des réponses sur la disparition en mer de son père alors que sa mère ne veut rien lui dire. C'est un court métrage donc à découvrir à 18h30 vendredi, c'est gratuit là aussi, à découvrir donc au pôle culturel. Et puis d'autres visites guidées de l'exposition sur les pompiers, ce sera mercredi prochain à 11h et à 18h30, voilà, il y en aura deux, vous aurez l'embarras du choix. Et puis mercredi 29 juillet, eh bien, il y aura aussi du cinéma en plein air, de retour avec l'association Oya Film et le film Pulp Fiction, cette fois à découvrir le 29 juillet à 22h au même endroit, Prairie de la Citadelle. Et puis il y aura un DJ set en première partie à partir de 21h, voilà, petit DJ set pour se mettre dans l'ambiance de Pulp Fiction, à découvrir avec Oya Film. Le 23 juillet maintenant, vous allez pouvoir embarquer pour une pêche au conte à bord de l'Océanide avec Eddie Turbet qui propose eh bien quelques contes, un spectacle conté. C'est le long du quai du Canada, donc du côté de la place de la Norvège, des histoires d'ici et d'ailleurs pour le plaisir de tous. Le 23 juillet donc à 18h45. Le 24 juillet maintenant, l'association Autrefois Mes Aïeux, groupe de danse folklorique, eh bien vous présentera les danses traditionnelles de l'île-dieu avec les costumes traditionnels de l'époque, vendredi 24 juillet à 21h, juste en bas de la place Lapillée. Et puis toujours de la danse, mais cette fois-ci avec la compagnie des Tourbilleux Souffles. Ce sera samedi 25 et dimanche 26 juillet, donc le week-end prochain, au Casino à 21h, le spectacle Brassé d'amour en renaissance. Donc dansé par les Tourbilleux Souffles, mise en scène par Béatrice Mangel, avec les lumières de Nico, à découvrir. Donc c'est 15€ l'entrée et 8€ pour les étudiants. Pour ce spectacle des Tourbilleux Souffles, nouveau spectacle de cette année. Voilà pour toutes vos sorties à faire la semaine prochaine. Il y a plein de choses, hein. On repart en musique tout de suite. On découvre quelle personnalité fête son anniversaire aujourd'hui. Quelques événements qui ont marqué un 18 juillet des années précédentes. Tout ça, c'est à découvrir dans la suite de l'émission. La musique juste après la pause avec Somber, My Body Isn't Ready, à découvrir. Bonne matinée.
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10: On part dans les années 90-2000. D'ici quelques minutes, il y a le nouveau Muse également. Et puis tout de suite, le dernier Somber, My Body Isn't Ready sur Neptune.

0: Bientôt le week-end avec Laurie. Je vous avais dit qu'on allait remonter dans les années 90-2000. Ah, on était en 2003 exactement.
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0: Et vous, vous faisiez quoi dans vos week-ends dans les années 90-2000? Ah ouais, souvenez-vous, hein, Laurie, elle nous a donné pas mal de petites choses. Voilà, on déménage, on dort dehors, pourquoi pas. 11h tout juste en ce vendredi 17 juillet. Et puis, eh ben, comme Laurie, on va remonter un petit peu dans le temps. On va découvrir quelques événements qui se sont déroulés un 17 juillet des années précédentes. Tout d'abord, on va remonter assez loin. Hein, en 1429, le sacre de Charles VII de France, c'était à Reims. En 1899, la fondation au Japon de l'entreprise NEC, la Nippon Electric Company, un géant japonais de l'informatique, des télécommunications. C'était assez vieux, hein. 1899, NEC qui est une grosse entreprise au Japon. En 1955, le 17 juillet, l'ouverture en Californie du premier parc Disneyland. C'était ça vos week-ends peut-être dans les années 90-2000, un petit tour à Disney, pourquoi pas. Et puis en 2021, plus proche de nous, le 17 juillet, le film franco-belge Titane obtient la Palme d'Or pendant la 74e édition du Festival de Cannes. Voilà ce qui s'est passé un 17 juillet des années précédentes. 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Pas mal de choses. Dans quelques minutes, on découvre un peu quelle personnalité fête son anniversaire aujourd'hui. Il y a de la musique qui revient également avec le retour de Talisco. Le musicien français revient avec un nouveau titre qui s'appelle Giants, à découvrir tout de suite sur Neptune. 11h03, c'est l'émission Bonjour qui continue encore.

0: Judge Overkill, Girl, You'll Be a Woman Soon, qu'on vient d'écouter en 1994, est sorti ce titre, donc 11h16, tout juste, on va remonter dans le temps, comme ce titre, on va remonter dans le temps pour découvrir un peu quelle personnalité fête son anniversaire aujourd'hui, et nous fêtons donc l'anniversaire de l'actrice Mélanie Thierry, qui fête ses 45 ans aujourd'hui. Mélanie Thierry, qu'on a retrouvée dans Quasimodo del Paris, dans Largo Winch également. On reste dans le cinéma avec Justine Triet, qui fête ses 48 ans aujourd'hui, une réalisatrice française. Vous avez sûrement vu Anatomie d'une chute en 2023. Eh bien, c'était elle. Elle a eu d'ailleurs pour ce film une Palme d'Or, 6 Césars et un Oscar carrément. Bon anniversaire donc à Justine Triet, 48 ans également pour la chanteuse Émilie Simon, auteure, compositrice, interprète française. 51 ans aujourd'hui pour Cécile de France, l'actrice belge, hein, malgré son nom. Elle a reçu notamment un César du meilleur espoir féminin pour l'Auberge espagnole, c'était en 2002. On part dans la musique maintenant avec l'anniversaire aujourd'hui de Norbert Krief. Il fête ses 70 ans, c'est un guitariste français qui est cofondateur d'un groupe que vous connaissez sûrement, le groupe Trust. C'était en 1977, avec Antisocial notamment, voilà, Norbert Krief, un des cofondateurs de ce groupe. David Hasselhoff également fête son anniversaire aujourd'hui, 74 ans pour l'acteur américain star de K2000 notamment et Alerte à Malibu, des séries donc américaines qui sont sorties dans les années 90-2000, hein, même 80 également. Et puis on termine avec un bassiste, il fête ses 77 ans, c'est Geezer Butler, bassiste britannique du groupe Black Sabbath, voilà. Bon anniversaire à eux, bon anniversaire à vous également, hein, si c'est votre anniversaire aujourd'hui en ce 17 juillet, bien sûr, on vous souhaite un bien bon anniversaire. La musique, elle revient d'ici quelques minutes. On se retrouvera après pour se dire au revoir, hein, puisque ce sera la fin de cette émission. Bonjour, la musique avec un duo Grand Corps Malade et Stiletto. Ça s'appelle Le Prochain Rêve et c'est à découvrir juste après la pause. Et Le Prochain Rêve, pour vous, c'est peut-être un festival qui a lieu cet été. Écoutez plutôt, 11h19, bonne matinée.
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0: Maya avec FOMO sur Neptune, 11h28. Savez-vous ce que c'est que le FOMO? Ça veut dire Fear of Missing Out. En français, la peur de passer à côté de quelque chose. Voilà, c'est un des nouveaux mots qui est arrivé il n'y a pas si longtemps, chez les jeunes notamment, hein, voilà, qui parlent de FOMO toujours. Le peur de passer à côté d'une soirée, à côté d'un événement où il se serait passé quelque chose et puis on l'a loupé et puis zut, on a le FOMO, donc on a peur de passer à côté de quelque chose. Si vous avez prévu des vacances avec vos potes pour cet été à Lisieux par exemple et puis que en fait bah, vous pouvez pas y aller, et là vous avez le FOMO, voilà, vous dites zut, je vais louper des trucs quand même, mais bon, c'est comme ça. On vient d'écouter Maya, 11h28, on a terminé cette émission. Bonjour, le temps de vous rappeler les petites infos d'aujourd'hui, hein, puisqu'aujourd'hui en ce 17 juillet nous fêtons les Charlotte, les Carole, les Charlène, les Charline aussi. Bonne fête à vous toutes. Si vous en connaissez, n'oubliez pas de leur souhaiter une bonne fête, hein, bien sûr. Côté soleil, il va se coucher à 21h55 ce soir pour se relever à 6h31 demain matin. Un petit peu caché en ce moment, le soleil. On perd 2 minutes donc d'ensoleillement. Les horaires démarrés avec une basse mer à 13h35 ce midi, donc tout à l'heure. Une pleine mer à 19h43 avec un coefficient de 94. Et le retour de la pleine mer demain matin à 8h09 avec un coefficient qui sera de 91. Voilà. On va écouter pour la dernière fois de la matinée la météo marine avec le sémaphore de Saint-Sauveur.
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3: Bonjour à tous. Les prévisions pour la journée du vendredi 17 juillet. Le vent variable 2 à 4, s'établissant ouest à nord-ouest 3 à 4 l'après-midi. La mer sera belle, un peu agitée. Pour la houle, elle sera non significative. Le temps ensoleillé et la visibilité sera bonne. Actuellement, au sémaphore, nous avons un vent nord-ouest pour Sine, une mer belle, une visibilité à 15 km et un temps plutôt couvert. La tendance pour la journée du samedi 18 juillet. Alors le vent revenant ouest à nord-ouest, 2 à 4 le matin, puis fraîchissant 4 à 5 l'après-midi. La mer sera belle à peu agitée, devenant peu agitée l'après-midi. Pour la houle, elle sera toujours non significative, le temps beau et la visibilité sera bonne. Le kit du sémaphore vous souhaite à tous un excellent week-end.
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0: Voilà, le sémaphore à retrouver dès lundi pour une nouvelle émission. Bonjour, ce sera avec Yves qui sera là comme tous les lundis. Donc à retrouver pour l'émission Bonjour. 25 degrés actuellement sur Lisieux. Voilà. Ce sera aujourd'hui normalement la journée, une des journées les plus fraîches. Hein, voilà. Donc profitez-en bien. J'ai parlé tout à l'heure de la vente de brioches avec l'association Frédéric qui est sur le marché donc de Port-Joinville. Eh bien, je vous annonce qu'il n'y a plus de brioches. Voilà, la vente est terminée. Tout a été vendu. Pour ceux qui n'ont pas encore été, bah, tant pis pour vous. Mais il y aura une autre vente le 13 août prochain avec encore des grosses brioches, même prix. Rendez-vous le 13 août. Voilà, si vous êtes passé à côté, bah, tant pis pour vous. 11h31, on est un peu en retard. La suite du programme sur Neptune avec de la musique qui arrive. Je vous dis pas tout à l'heure, à 12h15 et à 19h15, on découvre le livre Yeux, Île, Nature avec Sandrine Desmarais qui est en dédicace demain matin à l'office de tourisme. La suite du programme 14h-15h, destination cadeau avec Louis bien sûr. Il y a la Pokitech également à 18h40, votre dose de culture quotidienne avec une chronique sur le manga Otaku à découvrir. La Pokitech c'est tous les jours à 8h40 et à 18h40. De la musique donc avec Suarez, le groupe belge qui revient avec un titre qui s'appelle Sequoia. Il y a Coldplay en souvenir. Et puis on se quitte tout de suite avec le nouveau titre de Saint Lundi, c'est Alaska à découvrir. Voilà, j'ai passé à la Dame de Haute-Savoie tout à l'heure, Alaska, comme une petite envie de partir à la neige, hein. Voilà, aller se rafraîchir, pourquoi pas. 11h32, moi je vous retrouve mardi prochain pour une nouvelle émission Bonjour, et puis sinon tous les jours dans l'agenda, bien sûr. Salut à tous, bon week-end.

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1: La semaine se termine en ce vendredi 17 juillet. Votre agenda avec quelques sorties à faire sur l'île-Dieu. On commence avec une visite du patrimoine cet après-midi. C'est de Port-Breton à Port-Joinville. Témoin de l'âge d'or de la pêche à l'île-Dieu et point d'arrivée des voyageurs, ce port est depuis toujours au centre de la vie insulaire. Alors au fil des venelles, vous découvrirez la chronologie des aménagements de ce havre tourné vers le continent et des grands travaux dont il fut l'objet. C'est à 14h30 cet après-midi, réservation à l'office de tourisme. Un concert ce soir au bar de l'Escadrille de 18h30 à 20h30, puis ensuite de 22h30 à 1h30. Ce sera du rock avec The Group, à retrouver donc à l'Escadrille. Il y a du cinéma également pour ce vendredi avec 3 films à découvrir au Ciné-Ilay. À 15h, tout d'abord, c'est Vaiana, la légende du bout du monde. Le dernier film en prise de vue réelle de Disney, adapté de leur film d'animation du même nom sorti il y a 10 ans. En 2016, Vaiana, donc comme La Petite Sirène, Blanche-Neige l'année dernière ou encore Lilo et Stitch plus récemment, ils refont leurs films d'animation à la base qui deviennent des films, des vrais films, hein, avec des vrais acteurs. C'est la même histoire, celle de Moana qui vit en Polynésie et qui a été choisie par l'océan pour retrouver le cœur de la déesse Tefiti et combattre les légendes locales polynésiennes, à retrouver donc à 15h aujourd'hui. À 17h30, un nouveau film à découvrir, c'est L'Odyssée en version française. C'est le dernier film de Christopher Nolan qui avait réalisé Oppenheimer, Interstellar, tout ça. Et c'est d'ailleurs le plus coûteux de sa carrière, L'Odyssée. L'Odyssée, c'est bien celle bien connue d'Homère, hein, bien sûr, ce poème épique.

0: écrit en grec ancien vers la fin du 8e siècle avant notre ère. Le film met en scène de manière non linéaire et évoque plusieurs temporalités et points de vue, et avec une belle brochette d'acteurs également, Matt Damon, Tom Holland, Anne Hathaway, Robert Pattinson ou encore Charlize Theron. Ça dure 2h50, attention, c'est assez long. C'est en VF à 17h30 aujourd'hui, et si vous voulez voir en VO, ce sera demain. Et puis à 21h ce soir, un autre film qu'on a vu il y a plusieurs semaines déjà, c'est Allah n'est pas obligé, un film d'animation adapté d'un roman. On suit l'histoire du petit Biraima, il a 12 ans, il vit en Guinée, il est devenu soudainement orphelin et doit partir au Liberia voisin pour retrouver sa tante. Seulement, personne ne veut l'accompagner, il est tout jeune, sauf Yakuba, un bonimenteur, boiteux, un peu bandit, mais sur la route, plein de mauvaises rencontres les attendent, ils vont se faire enrôler dans différentes factions et milices locales, et le petit Biraima va devenir un enfant soldat avec tout ce que ça entraîne. C'est à découvrir à 21h ce soir. Demain samedi, demain matin, venez à la rencontre de Sandrine Desmarais, le temps d'une séance de dédicace conviviale à l'office de tourisme, l'occasion de poser vos questions et de repartir avec un exemplaire personnalisé de son livre Yeux Nature. C'est de 10h à 12h30 demain, voilà toutes vos sorties à faire sur les lieux.
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2: Il est midi ici à Paris, 6h à Washington. Bonjour à tous.
0: Karine Bellicha.
2: À la une, la Chine dénonce de pures inventions sans fondement après une allocution de Donald Trump très virulente, accusant Pékin d'ingérence électorale, fustigeant aussi un État profond hostile et une opposition démocrate dangereuse à 3 mois d'élection de mi-mandat. La crise provoquée par l'éviction du ministre de la Défense en Ukraine, Mikhailo Fedorov, est loin d'être résolue. De nouvelles manifestations sont prévues aujourd'hui. Le président Volodymyr Zelensky, à l'initiative de ce limogeage, tente de reprendre la main et de ne garder que des fidèles autour de lui. Et puis nous irons en région parisienne voir comment les éleveurs tentent de faire face aux vagues de canicules successives qui éprouvent leur cheptel. Donald Trump dénonçait une fois de plus un système électoral obstacle majeur selon lui à la grandeur de l'Amérique à quelques mois des élections cruciales de mi-mandat. Lui qui accuse régulièrement le système d'être truqué et qui n'a jamais reconnu sa défaite en 2020 contre Joe Biden. Le président américain a aussi accusé Pékin, Edouard Maille.
3: La Chine serait responsable d'ingérence électorale et cela depuis plusieurs années, en commençant par l'élection de 2020 perdue par Donald Trump, avec ce qui pourrait être selon lui la plus grande atteinte de l'histoire à des données personnelles d'Américains.
4: Ce qui a permis à la Chine d'obtenir illégalement 220 millions de fichiers d'électeurs américains.
3: Sauf qu'aux États-Unis, ces informations sont publiques, même si souvent payantes. Le président s'appuie sur ces documents confidentiels qui existent, mais son interprétation est exagérée et de nombreuses preuves des ingérences auraient été cachées par le Deep State, selon Donald Trump, l'idée d'un État profond qui œuvre contre lui. Le président s'en est aussi pris au système électoral, ses machines électroniques pour voter et comptabiliser les votes.
4: Elles sont vulnérables, elles sont faciles à compromettre et des personnes dans notre gouvernement le savaient.
3: Ces accusations ne sont pas nouvelles, de même que celles selon lesquelles des personnes non américaines ou même déclarées mortes auraient voté. Et de tels cas existent, mais dans une proportion nettement plus infime que celle avancée par Donald Trump et sans conséquence sur les résultats. Mais avec cette ribambelle d'accusations, Donald Trump relance les doutes qui existent dans la société américaine sur la fiabilité des élections. Edouard Maille, Atlanta, RFI.
2: Plusieurs grandes chaînes, dont NBC et ABC, avaient décidé de ne pas retransmettre en direct ce discours. Donald Trump, furieux, a appelé au retrait de leur licence de diffusion. Donald Trump, toujours empêtré dans sa guerre impopulaire en Iran. La nuit dernière, les États-Unis ont bombardé, disent-ils, des cibles militaires en Iran. Téhéran affirme au contraire que des infrastructures civiles ont été touchées, comme des ponts et une gare, et a répliqué en ciblant avec ses missiles les pays du Golfe alliés de Washington, Jordanie, Koweït, Qatar et Bahreïn. Le cycle des violences quotidiennes se poursuit depuis 10 jours, minant les efforts diplomatiques pour mettre un terme durable au conflit. Et si les États-Unis ont prouvé leur puissance de frappe, Oriane Verdier, l'asymétrie de ce conflit profite à l'Iran qui continue de contrôler le détroit d'Ormuz.
5: Les États-Unis ont les armes, la force, l'argent, mais leur faille est politique. Et sur ce plan, le président Donald Trump ne peut assumer le coût des pertes qu'impliquerait une opération militaire dans cette étroite voie maritime, estime l'analyste militaire Thibaut Fouillet.
6: L'utilisation du nombre de moyens iraniens serait finalement assez faible, notamment en termes humains, puisqu'on resterait plutôt sur des drones, des missiles, là où une ouverture de vie force du détroit par les États-Unis impliquerait d'engager un nombre important de navires de guerre, prenant le risque qu'ils ont exclus, de se voir endommager des navires de guerre, voire d'en perdre certains. Donc opérationnellement comme politiquement, on a une asymétrie qui est plutôt favorable aux Iraniens vis-à-vis de ce que peuvent faire les Américains.
5: Le régime iranien a miné les eaux du détroit d'Ormuz, mais il a aussi préparé ses côtes, creusant tunnels et bunkers, rappelle Thibaut Fouillet.
6: Le fait de cacher et en même temps de durcir les ports ou les zones qui permettent de larguer des mines, les sites de lancement aérobalistique, les sites de lancement de drones, augmente la résilience de ces structures. Et plus vous augmentez votre résilience, donc plus vous vous donnez la possibilité de crédibiliser et d'assurer dans la longue durée cette équation politique.
5: D'autant plus que prendre le contrôle du détroit impliquerait d'y rester, engendrant ainsi des coûts politiques supplémentaires pour les États-Unis.
2: En attendant, les autorités de Téhéran appellent les Iraniens à réduire leur consommation d'électricité. Le réseau électrique étant soumis à de fortes tensions après les frappes américaines. En Israël, le Parlement est officiellement dissous et le pays se prépare aux législatives qui se dérouleront le 27 octobre prochain. Benjamin Netanyahou qui briguera un nouveau mandat de Premier ministre, malgré une popularité en berne, a mené ces derniers jours avec son gouvernement une offensive législative éclair, réduisant les pouvoirs de la procureure générale, renforçant le contrôle de l'exécutif sur les médias publics et gelant l'enrôlement des juifs ultra-orthodoxes dans l'armée. De nouvelles manifestations sont annoncées en Ukraine aujourd'hui après des rassemblements dans plusieurs villes du pays hier, notamment à Kiev. Des milliers de personnes venues protester malgré la guerre contre le limogeage du très populaire ministre de la Défense, Mykhailo Fedorov, représente la jeune garde qui a poussé à utiliser massivement les nouvelles technologies sur le champ de bataille, notamment les drones, pour éviter au maximum les pertes humaines. Derrière le vaste remaniement impopulaire décidé par le président ukrainien, certains analystes voient la volonté de Volodymyr Zelensky de resserrer le pouvoir autour de sa garde la plus loyale. Écoutez l'analyse d'Oleksandr Kraïev, directeur du programme Amérique du Nord au Conseil ukrainien pour la politique étrangère.
7: Pour chaque nomination, on ne voit qu'un seul point commun, un seul thème récurrent. Leur principal atout, c'est que ce sont des personnes qui sont fidèles à Volodymyr Zelensky. Ils lui sont totalement loyaux et ils sont en quelque sorte ses créatures. À mon sens, c'est la seule chose qui compte pour le président. On a besoin de ses fidèles quand on doit prendre des décisions impopulaires et Zelensky s'y prépare clairement. Et en ce moment, on parle beaucoup de nouvelles lois sur la mobilisation militaire qui pourraient être annoncées. Il y a aussi de nouvelles réformes qui doivent être votées afin d'obtenir des prêts conformément aux exigences du Fonds monétaire international.
2: Oleksandr Kraïev interrogé par Sofia Katsenkova. Andy Burnham va devenir le nouveau chef des travaillistes britanniques aujourd'hui lors du congrès extraordinaire du parti à Londres avant son installation au poste de Premier ministre lundi après la démission forcée de Keir Starmer. L'ancien maire du Grand Manchester entend transformer le Labour sous pression du parti anti-immigration Réforme UK en tête des sondages et impulser de grands changements à la tête du Royaume-Uni, notamment en décentralisant le pouvoir. La canicule cède un peu de terrain en Europe, mais pas les incendies près de Saragosse, dans le nord-est de l'Espagne. Plus de 12 000 hectares sont déjà partis en fumée. Le risque de propagation reste très élevé, préviennent les autorités, à cause du vent. Et puis en France, la dernière vague de canicule a été particulièrement intense, difficile à supporter pour les humains, mais aussi pour les bêtes. Les vaches laitières, par exemple, sont sous stress thermique des 18 degrés, sous des températures largement au-dessus de 30, elles s'épuisent, mangent peu et produisent par conséquent moins de lait. Les éleveurs tentent de s'adapter au mieux au changement climatique. Reportage à la ferme de Grignon, c'est en banlieue parisienne. Un reportage signé Juliette Pietraszewski.
8: En période de canicule, on va les envoyer une par une, parce qu'elles sont environ 60 à l'intérieur, et pouvoir en fait maintenir un courant d'air entre elles.
9: À l'heure de la traite, des températures déjà élevées, Tiffaine Huette, éleveuse, scrute de près les vaches laitières.
8: On relève en fait tout le temps la quantité de lait en fin de traite. On voit globalement que ça diminue au fur et à mesure des jours parce qu'en fait, les vaches, elles ont chaud, donc elles ont moins envie de se lever pour aller manger, tout simplement.
9: Moins de lait et une baisse des rendements, explique Amandine Hiverneau, directrice adjointe de la ferme.
8: On a eu une baisse d'environ 5 kilos de lait sur une semaine. On a du coup une perte estimée d'environ 2000 euros. Pour rappel, la plage d'une température idéale pour la vache, c'est entre 2 et 15 degrés à peu près. C'est là où elle est vraiment très à l'aise.
9: L'adaptation est donc au centre des préoccupations pour éviter la mortalité des animaux. Dans l'étable, Amandine Hiverneau a installé brumisateur et ventilateur, un luxe que tous les éleveurs ne peuvent pas s'offrir, explique-t-elle.
8: C'est un coût qui est bénéfique pour les animaux, mais c'est quand même pas évident de se lancer dans cet investissement. Il faut l'avoir, cette trésorerie. C'est vrai que si on peut avoir un peu de subvention pour nous aider à financer ces ventilateurs, il y a beaucoup de petites exploitations qui ont beaucoup de mal à sortir l'argent. C'est pas évident, c'est un investissement.
9: Les ventilateurs lui ont ainsi coûté 30 000 euros pour ses 200 vaches laitières.
2: Voilà les vaches pour finir ce journal. C'est la fin de cette édition. Merci de l'avoir suivi. Tout de suite, 8 milliards de voisins sur RFI.
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8: Yeux, île, nature est édité par la LPO Vendée. Sandrine Desmarais, bénévole à LPO Vendée et guide nature sur l'île-dieu, est l'autrice du livre. Bonjour Sandrine.
9: Bonjour Roland, bonjour Neptune FM.
8: Ce livre, Yeux, île, nature est disponible. Ça t'a pris combien de temps de penser à ce livre ?
9: Ce qui était compliqué, c'était de trouver les partenaires, déjà de voir si ce livre avait une légitimité sur l'île-dieu, mais je me suis vite rendu compte, c'est vrai que à la maison de la presse, à l'office de tourisme et même des visiteurs demandaient, réclamaient un bouquin sur la faune et la flore de l'île-dieu. Donc j'ai vu que j'étais dans les clous en ayant ce projet.
8: T'étais dans le vrai.
9: Voilà, exactement. Ce bouquin, il allait répondre à certaines attentes du territoire. Mais il faut que tu saches que ce bouquin, en fait, je l'ai créé parce que moi-même, quand il y a plus de 10 ans, j'ai commencé un petit peu à m'intéresser au trésor de la nature de l'île-dieu.
8: Notamment à la faune et la flore.
9: À la faune et la flore. Il y avait plein de bouquins sur Noirmoutier, sur la Vendée, sur la Bretagne, je suis allée sur certaines îles, à Groix, Belle-Île, Oléron, Ré. J'ai vu qu'il y avait des ouvrages, puis il n'y avait pas les lieux. J'ai dit banco, je le ferai. Bon, ça a pris du temps, mais je suis super ravie et émue aujourd'hui d'avoir pu mener à bien ce projet.
8: Donc tu t'arrêtes exclusivement sur la faune et la flore de l'île-dieu.
9: Oui, alors donc il y a les oiseaux, hein, bien sûr. La LPO Vendée, voilà, c'est les oiseaux, mais c'est les oiseaux, ils sont dans leur environnement, donc il y a aussi des plantes. J'ai voulu aussi, à un moment, j'ai insisté pour qu'il y ait aussi tout ce qui est sur l'estran, hein, les petites bébêtes et les algues aussi, et puis il y a quelques insectes. Et j'ai demandé aussi une petite chauve-souris, qu'on nous présente une chauve-souris et un reptile.
8: C'est toi qui as fait les textes de ce livre ?
9: Ah oui, et j'ai pris énormément de plaisir à écrire, et la chance que j'ai, c'est que ça a plu aussi aux personnes qui portent le projet.
8: Dans tes écritures, tu expliques la faune et la flore de l'île-dieu et la vie des oiseaux ?
9: Je voulais pas faire une liste d'espèces, de trucs un peu pénibles à lire.
8: C'est pas un livre scolaire ?
9: Non, pas du tout. En fait, ce que j'ai voulu faire, enfin ce qu'on a voulu faire, c'est de présenter les espèces suivant leur milieu, parce que tu vas pas avoir un oiseau ou une plante qui va pousser sur la dune ou sur la falaise. Donc c'est déjà présenté divers paysages, donc la falaise, la dune, le marais, l'ancien bocage agricole et les villages, parce que dans les villages il y a plein de biodiversité aussi.
8: Donc, tu parles des villages de Saint-Sauveur, de Porchamps-Ville.
9: Oui, les villages en général, et du coup on fait une présentation générale du paysage, et ensuite on va décortiquer, on va voir quelles sont les espèces qui sont dans ces paysages.
8: Il y a vraiment une espèce emblématique de l'île-dieu ?
9: Non, en fait, il y a, on va dire, des paysages emblématiques, et du coup, à l'intérieur de ces paysages, on va avoir des espèces emblématiques qui vont s'y plaire, quoi.
8: Est-ce que le lecteur ou la lectrice peut partir à la découverte de l'île-dieu en emmenant ce livre en bandoulière?
9: Ah mais carrément, parce qu'il y a plein de gens qui m'ont dit « Ah mais Sandrine, il est super beau ton bouquin !» Moi la première, hein, je suis là, oh là là, il est trop beau, il est trop beau. Mais
8: ça s'entend de toute façon Sandrine hein.
9: Non mais c'est vrai.
8: T'as une motivation à parler de ce livre.
9: Ben, non mais franchement, c'est l'île-dieu hein, que je mets en valeur dans ce bouquin. Et du coup, moi je souhaite qu'il aille dans les sacs à dos, et c'est pas grave, c'est un petit grain de sable là, qui vient entre les pages, ou une petite... ou un petit bout d'algue qui sera séché dessus. Moi, ce que je rêve, c'est que, ok, il sera dans la maison, mais si on va se dire, tiens, on va se balader près des conches, donc il y a les dunes, ah ben, on va ouvrir le chapitre dune, et pof, tiens, mais c'est quoi cette fleur qui sent vachement bon, là, dans la dune? Ou attends, même un oiseau qui est posé pas très loin, c'est quoi ce petit oiseau? On se rend compte que c'est un grand migrateur et tout. Donc, j'aimerais que ce bouquin, il vive aussi hors des maisons et qu'il soit sur le terrain. C'est ce qu'on a voulu avec toute l'équipe.
8: Le but, également, c'est d'inviter au respect de la nature.
9: Ben oui, parce que moi, la première, enfin, on est beaucoup à trouver l'île absolument magnifique, très inspirante et tout, mais elle est aussi belle, elle est aussi fragile que belle. Et le but du jeu, ça, c'est avec la LPO, je suis très, très en accord avec eux et beaucoup de naturalistes, c'est que l'émerveillement, en fait, pousse au respect. Enfin, d'abord, non, que l'émerveillement donne envie de connaître, donc la connaissance, et ensuite, quand on connaît, eh ben, on a envie de protéger, en fait.
8: Tu nous as parlé d'écriture, on l'a bien compris, c'est toi qui as écrit tous les textes dans ce livre, d'une façon plutôt poétique, tu l'as pensé, ces écritures?
9: Oui, mais parce que je ne sais pas écrire autrement, et puis tu sais, j'ai un petit enfant, moi, qui a arrêté de grandir, il faut croire, et du coup, oui, de toute façon, c'est un ouvrage de vulgarisation, moi-même, je ne suis pas biologiste, hein, j'ai beaucoup appris en lisant aussi, hein, je n'ai pas honte de le dire, des bouquins ou des vidéos dédiées aux enfants ou aux ados. Et du coup, le but du jeu, effectivement, c'est d'avoir une écriture fluide et pas redondante avec des mots spécifiques. Mais ça, c'est pour ça qu'à la fin du bouquin aussi, on a essayé de faire une bibliographie, une webographie assez consistante pour que les gens puissent creuser s'il y a un sujet, une espèce ou une notion qui les intéresse. Et du coup, c'est comme ça que moi j'ai commencé. Hein. C'est, tiens, j'ai vu telle espèce, puis après, au fur et à mesure, bah, je vais sur le net, je rencontre les gens, et petit à petit, bah, je me crée ma propre petite encyclopédie, en quelque sorte, et là, c'est un partage, en fait. Ouais.
8: Sandrine, en t'écoutant parler, c'est un livre un petit peu pédagogique.
9: Ah oui, très pédagogique. Hein. Pour moi, c'est les deux. C'est pour ça aussi que c'est un livre un peu atypique, parce que c'est pas vraiment un guide. C'est un guide, mais c'est plein de choses. C'est un guide, mais c'est une invitation à la balade. Mais je te dis,
8: à la flânerie aussi.
9: Oui, oui. Et puis se dire, que, oh là là, mais il y a tout ça sur les lieux. Parce que moi, la première, je te jure, j'aurais jamais imaginé. Et encore, on s'est retenu. J'avais envie de parler de plein d'autres espèces. Mais ils m'ont dit, ah non, mais Sandrine, là, c'est bon. Non, parce qu'on a eu des partenaires très généreux. Hein. Faut savoir que, bon, la municipalité nous a aidés, bien sûr. L'office de tourisme, la maison de la presse, la Soyeux Demain. Il y a aussi des fonds européens, le département. Enfin, voilà, ce livre existe aussi parce qu'il y a une grande générosité. Et puis, ça a plu le projet, quoi.
8: C'est 80 pages, ce livre.
9: Oui, il devait faire que 40 au départ.
8: Ah oui, tu t'es vraiment lâché.
9: Mais oui, mais je me suis dit, bon, il n'y en aura qu'un bouquin sur la folie fleur de l'île-dieu que je vais faire. Donc, allez, et puis, bon, comme les gens étaient assez généreux, justement, on peut se permettre de parler de plus d'espèces. Et puis, je te dis, je suis entourée d'une équipe incroyable. À LPO Vendée, ils ont été toujours à mes côtés. Ils sont super contents parce que c'est le premier bouquin qu'ils font qu'ils éditent. Hein, donc, c'était une sacrée aventure.
8: C'est aussi un petit peu leur bébé.
9: Exactement, c'était notre bébé. Et puis, les personnes, les pieds sur terre, une petite agence de communication en Vendée. Hein, tout est vendéen sauf moi dans le bouquin. Et Benoît Perrault, donc les pieds sur terre à Montaigu. Ça fait 20 ans qu'il travaille sur une communication respectueuse. Et puis, bah, Benoît Perrotin, mais la chance que j'ai, Benoît Perrotin, donc, c'est un illustrateur naturaliste qui est reconnu au niveau français. Hein, c'est une pointure dans son domaine en France. Et la chance que j'ai, c'est qu'il habite en Vendée.
8: Et c'est lui qui a fait toutes les aquarelles de ce livre.
9: C'est lui qui a fait toutes les aquarelles. C'est que des aquarelles. Beaucoup ont été dessinées dehors, la plupart, hein, vraiment sur le vif. Il a un talent fou. Et c'est quelqu'un, avant tout, qui est naturaliste. Et du coup, j'étais rassurée aussi parce que je disais, si je dis une bêtise, hein, tu me le dis. Hein. Donc, du coup, j'étais très, très rassurée. Et Benoît, il adore l'île-dieu. Il y vient 2-3 fois par an. Et j'ai mis 3 ans pour lui demander ce que j'osais pas, parce que je connais son travail depuis très longtemps.
8: Son travail d'aquarelliste.
9: D'aquarelliste. Mais je sais que c'est un pont. Et j'osais pas approché. Et puis un jour, on était en train d'observer les oiseaux. J'ai dit, Benoît, j'ai un projet, j'aimerais. Et il m'a dit, ah, mais banco, Sandrine, on y va tout de suite. Parce que j'ai vu qu'il a fait un ouvrage sur le Sébastopol à Noirmoutier. Et j'ai mes yeux qui ont clignoté. J'ai dit, non, mais je veux la même chose pour l'île-dieu. Et voilà, ça a pris du temps, mais ça l'a fait.
8: Tu as écrit par rapport aux aquarelles ou les non. aquarelles sont venues après les écritures?
9: C'est l'inverse, en fait. J'ai écrit. Et puis j'ai demandé gentiment à Benoît, bon il connaît là toutes les espèces hein, qu'il a dessinées bien sûr, pas forcément sur l'île, mais avant, quand je lui ai dit je voulais faire un bouquin par unité paysagère, il m'a dit Sandrine c'est exactement ce qu'il faut faire, donc on était déjà dès le départ sur la même longueur d'onde.
8: Qu'est-ce que t'appelles unité paysagère?
9: En fait la falaise, la dune, le marais, le bocage, c'est une unité paysagère. Voilà, c'est un terme un peu technique. Et du coup,
8: c'est pour ça que je t'ai posé la question,
9: ouais,
8: que je ne savais pas.
9: Pardon, excuse-moi, c'est vrai que...
8: Vas-y.
9: Et du coup, voilà, donc on voulait absolument... déjà, ce qui était bien, c'est que dès le départ, on avait la même vision du bouquin. La LPO Vendée, ils ont dit que c'était très bien. Et ce qui est chouette aussi, c'est que la petite agence Les Pieds sur Terre, petite, je dis petite parce qu'ils ne sont que deux, mais enfin, ils ont beaucoup de talent. Hein. Ils travaillent avec Benoît depuis longtemps.
8: Ils
9: se connaissent bien parce que tu sais, Benoît, il fait pas mal de... Tu sais, quand tu vas dans des réserves naturelles, tu as souvent des chevalets ou des plaques d'orientation qui indiquent vous êtes devant tel type d'habitat. Voilà quelles espèces vous pourriez voir. Et du coup, il le fait régulièrement. Donc ça, c'est aussi pour moi, c'était hyper rassurant parce qu'ils ont l'habitude de bosser ensemble. Je n'avais pas à chapeauter techniquement. Je leur faisais entièrement confiance.
8: Ce livre est en vente où?
9: Il est en vente à l'Office de tourisme de l'Île-Dieu, à la Maison de la Presse de l'Île-Dieu. Et ce bouquin, on peut aussi l'acheter en ligne sur le site de la LPO Vendée.
8: La séance de signature avec Sandrine aura lieu le samedi 18 juillet de 10h à 12h30 à l'Office de tourisme de l'Île-Dieu. Merci Sandrine.
9: Merci Roland, à bientôt.
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Il est 13h. 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
2: On a tous une chanson de Souchon.

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1: La semaine se termine en ce vendredi 17 juillet. Votre agenda avec quelques sorties à faire sur l'île-Dieu. On commence avec une visite du patrimoine cet après-midi. C'est de Port-Breton à Port-Joinville, témoin de l'âge d'or de la pêche à l'île-Dieu et point d'arrivée des voyageurs. Ce port est depuis toujours au centre de la vie insulaire. Alors au fil des venelles, eh bien, vous découvrirez la chronologie des aménagements de ce havre tourné vers le continent et des grands travaux dont il fut l'objet. C'est à 14h30 cet après-midi, réservation à l'office de tourisme. Un concert ce soir au bar de l'Escadrille de 18h30 à 20h30, puis ensuite de 22h30 à 1h30. Ce sera du rock avec The Group à retrouver donc à l'Escadrille. Il y a du cinéma également pour ce vendredi avec 3 films à découvrir au Ciné Ilay. À 15h, tout d'abord c'est Vaiana, la légende du bout du monde, le dernier film en prise de vue réelle de Disney, adapté de leur film d'animation du même nom sorti il y a 10 ans. En 2016, Vaiana, donc comme La Petite Sirène, Blanche-Neige l'année dernière ou encore Lilo et Stitch plus récemment, ils refont leurs films d'animation à la base qui deviennent des films, des vrais films, hein, avec des vrais acteurs. C'est la même histoire, celle de Moana qui vit en Polynésie et qui a été choisie par l'océan pour retrouver le cœur de la déesse Tefiti et combattre les légendes locales polynésiennes, à retrouver donc à 15h aujourd'hui. À 17h30, un nouveau film à découvrir, c'est L'Odyssée en version française. C'est le dernier film de Christopher Nolan qui avait réalisé Oppenheimer, Interstellar, tout ça, et c'est d'ailleurs le plus coûteux de sa carrière, L'Odyssée. L'Odyssée, c'est bien celle bien connue d'Homère, hein, bien sûr, ce poème épique écrit en grec ancien vers la fin du 8e siècle avant notre ère. Le film met en scène de manière non linéaire et évoque plusieurs temporalités et points de vue, et avec une belle brochette d'acteurs également, Matt Damon, Tom Holland, Anne Hathaway, Robert Pattinson ou encore Charlize Theron. Ça dure 2h50, attention, c'est assez long. C'est en VF à 17h30 aujourd'hui, et si vous voulez voir en VO, ce sera demain. Et puis à 21h ce soir, un autre film qu'on a vu il y a plusieurs semaines déjà, c'est Allah n'est pas obligé, un film d'animation adapté d'un roman. On suit l'histoire du petit Biraima, il a 12 ans, il vit en Guinée, il est devenu soudainement orphelin et doit partir au Liberia voisin pour retrouver sa tante. Seulement, personne ne veut l'accompagner, il est tout jeune, sauf Yakuba, un bonimenteur, boiteux, un peu bandit, mais sur la route, plein de mauvaises rencontres les attendent, ils vont se faire enrôler dans différentes factions et milices locales, et le petit Biraima va devenir un enfant soldat. Avec tout ce que ça entraîne, c'est à découvrir à 21h ce soir. Demain samedi, demain matin, venez à la rencontre de Sandrine Desmarais, le temps d'une séance de dédicace conviviale à l'office de tourisme, l'occasion de poser vos questions et de repartir avec un exemplaire personnalisé de son livre Yeux Nature. C'est de 10h à 12h30 demain, voilà toutes vos sorties à faire sur les lieux.
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0: 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Il ne me reste plus qu'à vous souhaiter une excellente journée à l'écoute de Neptune FM, de belles vacances si vous êtes en vacances, si vous avez la chance d'être en vacances ici à Lille-Dieu ou sur la côte vendéenne. Bon courage pour ceux qui sont au boulot et puis moi je vous donne rendez-vous la semaine prochaine lundi à 14h. Salut.
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0: 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Il est 15h.
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Il est 16h. 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

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Il est 17h. 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
2: À tous, soyez les bienvenus à l'écoute d'RFI, Radio France Internationale, en direct de Paris. Il est 18h.
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4: Adrien Delgrange.
2: Vendredi 17 juillet, voici les titres de cette édition. De nouvelles manifestations sont prévues ce soir en Ukraine. Des rassemblements populaires pour dénoncer le changement de ministre de la Défense voulu par le président Zelensky. Le futur Premier ministre britannique, Andy Burnham, a été élu aujourd'hui à la tête du Parti travailliste. Sur le continent africain, Macky Sall, l'ancien président sénégalais, reçu d'un instant à l'autre par l'actuel président sénégalais. Et puis enfin, à deux jours de la finale de la Coupe du Monde de football à New York, si les supporters argentins et espagnols se mobilisent déjà, les New-Yorkais semblent détachés de cette frénésie, semblent se désintéresser du match. Reportage à la fin du journal. Les manifestations continuent pour le deuxième jour d'affilée en Ukraine. Manifestations contre le renvoi, contre le limogeage du ministre de la Défense, Mykhailo Fodorov, une personnalité très appréciée de la population ukrainienne. Ces rassemblements sont rares en période de guerre, car la loi interdit normalement les manifestations. Sofia Katsenkova, cette crise pourrait-elle faire baisser la popularité du président Volodymyr Zelensky, qui est depuis longtemps l'un des dirigeants les plus soutenus dans le pays?
5: Le président ukrainien venait pourtant de retrouver des couleurs dans les sondages portés par les récents succès militaires de l'Ukraine après avoir été fragilisé par plusieurs scandales de corruption au sein de son propre gouvernement. Selon Ivan Gorma, professeur de sciences politiques à Kiev, le départ de Mykhailo Fedorov pourrait être une erreur politique pour Volodymyr Zelensky.
6: Le président Zelensky s'est tiré une balle dans le pied. D'ailleurs, lors des derniers sondages au printemps, sa cote de popularité a remonté, mais je suis certain qu'il faudra s'attendre à un recul lors des prochains sondages.
5: Pour le politologue, ces manifestations sont aussi le signe que la démocratie reste vivante. Malgré la guerre, une partie de la population refuse de se taire lorsqu'elle estime qu'une décision menace l'intérêt national. Ruslan Bortnik, expert de politique ukrainienne, partage le constat d'un coup politique, mais il en relativise la portée.
7: Il y aura sûrement des répercussions politiques, mais je ne pense pas qu'elles seront très majeures, car la société ukrainienne fait encore preuve d'une grande patience face aux décisions du président, car elle a besoin de rester unie face à la Russie.
5: La guerre continue donc de protéger Volodymyr Zelensky d'une chute brutale dans les sondages, mais ces manifestations révèlent une tendance, celle d'une population toujours unie face à Moscou, mais de moins en moins disposée à accepter, sans réagir, les choix du président.
2: La guerre au Moyen-Orient, Bahreïn, le Koweït et le Qatar ont affirmé aujourd'hui avoir fait face à de nouvelles attaques iraniennes, dont l'une a visé une centrale électrique au Koweït. Attaques iraniennes justifiées après des bombardements américains en Iran pour la sixième nuit consécutive. Au Royaume-Uni, Andy Burnham prend les rênes du Parti travailliste. Aujourd'hui, l'ancien maire de Manchester a été élu pour diriger le Labour. C'était le seul candidat à se présenter. Et comme les travaillistes sont majoritaires au Parlement britannique, cette désignation de chef de parti vont lui ouvrir les portes de Downing Street. Andy Burnham sera ce lundi le nouveau chef du gouvernement britannique et il s'engage déjà à redonner espoir à la population.
8: Nous devons reconnaître que cette génération de responsables politiques, moi y compris, a échoué à remettre en question une culture politique et un modèle économique qui tout simplement ne fonctionne pas assez bien pour les citoyens ordinaires. Nous nous engageons donc aujourd'hui envers eux à faire mieux. Alors que j'accepte l'honneur de diriger ce parti, je n'ai pas encore arrêté de décision quant à la composition de l'équipe dirigeante. Mais je le ferai bientôt. Et vous verrez alors qu'elle reflète toutes les composantes de notre parti au sein de cette grande formation. Un parti travailliste plus fort et plus uni pour bâtir une Grande-Bretagne plus forte et plus unie.
4: Andy Burnham va succéder au Premier ministre britannique Keir Starmer en début de semaine prochaine. RFI à Paris, 18h05. L'Union européenne fait un pas en arrière sur sa politique climatique. Bruxelles propose d'assouplir, d'alléger les règles sur les quotas carbone. Ces quotas carbone qui obligent les entreprises les plus polluantes à payer pour leurs émissions de CO2, pour les gaz qu'elles rejettent. L'objectif est d'encourager les entreprises à moins polluer. Mais les entreprises européennes disent qu'elles sont désavantagées, défavorisées face à leurs concurrentes chinoises et américaines qui ne paient pas cette taxe. L'Union européenne a donc décidé de réduire ses exigences. Concrètement, les 8000 entreprises les plus polluantes pourront rejeter du CO2 en payant moins cher pour une période plus longue que prévu. Pour Aurélie Bronstein, responsable des industries lourdes au réseau Action Climat, cette décision est un recul important.
9: Ce qu'on constate aujourd'hui, c'est que la Commission européenne a choisi de privilégier la compétitivité de l'industrie au détriment du climat, alors que l'Europe vient de subir sa troisième vague de chaleur. On fait face à un nouveau recul grave. L'Union européenne risque de ne pas atteindre ses objectifs climatiques à moyen et à long terme. Le risque, c'est que la pression qui a été mise sur l'industrie, elle se reporte sur d'autres secteurs, que sont les transports, l'agriculture ou encore le bâtiment et le chauffage. et sur lesquels il est encore plus difficile de demander actuellement des efforts aux citoyens.
4: Propos recueillis par Pierre Olivier. Une saison des incendies, malheureusement, et également au Canada, où plus de 200 feux sont hors de contrôle à l'heure actuelle, en particulier dans la province de l'Ontario, dont les fumées poussées par le vent sont respirées par des millions d'habitants dans le nord-est des États-Unis. Les incendies dans cette province n'ont causé pour l'heure aucune victime, mais plusieurs villages isolés ont dû être évacués.
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4: Il vient chercher le soutien du président sénégalais pour espérer diriger les Nations Unies et remplacer l'actuel secrétaire général Antonio Guterres. L'ancien président sénégalais Macky Sall est en campagne pour le poste de secrétaire général de l'ONU. Il vient d'arriver à Dakar. Il a quitté l'aéroport pour être reçu d'un moment à l'autre par l'actuel président sénégalais Bassirou Diomaye Faye. L'actualité sportive, l'actualité footballistique avec cette finale de la Coupe du Monde dans deux jours. Dimanche, l'Espagne jouera contre l'Argentine au MetLife Stadium près de New York. Les supporters des deux équipes sont déjà en route. Des milliers de fans arrivent à New York pour vivre cette finale très attendue. Un match d'ailleurs en présence du président américain. Donald Trump sera sur la pelouse dimanche pour remettre le trophée. En revanche, chez les New-Yorkais, l'ambiance reste plutôt calme. Pas de grande effervescence dans les rues. Difficile même pour notre reporter dans les rues de New York de rencontrer des amateurs du ballon rond. Cédric De Oliveira.
11: Hormis Times Square, épicentre du foot depuis le début de la Coupe du Monde, difficile de croiser des gens portant des maillots de telle ou telle sélection. William promène plutôt fièrement son labrador dans les rues de Manhattan et lorsqu'on lui demande quelle sera l'affiche de la finale, il n'est pas complètement sûr de lui.
12: Eh bien, je crois que tout le monde a entendu parler de l'Argentine, de l'Espagne aussi. Je ne sais pas trop ce qui se passe avec l'Espagne, mais je crois que c'est tout ce que je sais.
11: Espagne-Argentine, c'est bien ça. Lamine Yamal contre Lionel Messi, des stars mondiales, mais deux rues plus loin, Conrad n'a pas l'air non plus très emballé.
13: La finale à New York, oui, mais ça ne m'intéresse pas. Je n'ai même pas regardé un match jusqu'à maintenant. Là, peut-être que je le ferai pour la finale, parce que c'est la finale. Peu importe qui gagne, je suivrai le match juste pour le spectacle.
11: Il faut attendre la 12e personne interrogée. On a compté cette fois à Brooklyn pour croiser un fan de soccer. Joseph regarde un peu le championnat anglais et il a une préférence pour le vainqueur.
14: Je crois que je préfère l'Argentine. Messi est un grand joueur. J'aime bien la façon dont l'équipe attaque. Elle rend le jeu plus amusant. Je vais regarder le match.
11: Même avec détachement, les New-Yorkais devraient donc jeter un œil sur l'événement sportif le plus suivi de la planète. En 2022, la finale entre la France et l'Argentine avait été suivie par 1,5 milliard de personnes. Cédric de Oliveira, New York, RFI.
4: Espagne-Argentine, finale de la Coupe du Monde de football, à vivre en direct sur les antennes africaines d'RFI. La petite finale, elle, opposera la France à l'Angleterre samedi soir à Miami. Le café du mondial est à suivre si vous aimez l'actualité footballistique avec toutes nos équipes.
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2: Bonjour tout le monde et bienvenue dans cette nouvelle chronique culture de la Pokitech. Aujourd'hui, je vais vous parler du premier tome du manga Otaku Otaku, du titre original Wotaku ni Koiwa Muzukashi. Alors, c'est un josei de genre comédie, histoire courte, romance, tranche de vie, qui a été écrit par Fujita, traduit par Aline Kukor et prépublié dans le Nico Nico Seiga. La version japonaise est parue en 2014 aux éditions Ichijinsha avec 11 tomes qui terminent la série. La version française est parue le 20 avril 2018 aux éditions Kana, dans leur collection Big Kana, avec 11 tomes également. Vous pourrez retrouver Otaku Otaku dans le commerce au prix de 8,10€. L'âge conseillé pour le lire est de 14 ans et plus. Et il existe une adaptation en animé de 11 épisodes de 22 minutes disponible sur Prime Video, ainsi qu'une adaptation en film d'1h54 qui est sortie au Japon en 2020. Donc le résumé de cette série, Narumi et Hirotaka travaillent dans la même société. Ce sont tous les deux des otaku. Ils ont chacun une passion dévorante, pas toujours évidente à faire entendre aux autres. Peut-être même être compatible avec une relation amoureuse. Comprendre l'autre, l'accepter tel qu'il est, se montrer tel qu'on est vraiment, misant sur ce point commun des otaku, ils décident alors de sortir ensemble. Mais comme dans toutes les histoires d'amour, des interrogations et des doutes persistent, leur passion va-t-elle les rapprocher ou les séparer ? Heureusement, les amis sont là pour en discuter, mais aussi pour partager leur otaku attitude. Donc, concernant maintenant mon avis, eh bien, après 8 ans à attendre dans ma bibliothèque, il était grand temps que je découvre enfin cette série, surtout que je savais qu'elle allait me plaire par sa thématique. Donc, pour ceux qui me connaissent, je suis moi-même un peu otaku sur les bords, alors j'ai adoré découvrir le quotidien de ces deux collègues passionnés par les mangas, les animés et les jeux vidéo, certaines situations ayant grandement fait écho à ma propre expérience. J'ai trouvé ça vraiment drôle, mais aussi touchant, puisqu'on part assez vite sur de la romance très maladroite entre Narumi et Hirota. Le catwalk de personnages avec leur couple de collègues et amis fonctionne très bien, les situations s'enchaînent sans temps mort avec pas mal de quiproquos et des personnalités très différentes. Le petit point noir pour moi, c'est cet humour parfois un peu lourd, comme ce focus constant sur les seins des deux protagonistes féminines, mais on passe facilement au-dessus grâce à tous les clins d'œil geek. J'ai notamment beaucoup ri en les voyant devant Mario Kart, tant j'avais l'impression de me voir y jouer. En résumé, c'est un manga sympathique, avec des héros de romance décalés par rapport à ceux qu'on a l'habitude de voir. C'est drôle et c'est rafraîchissant, je lui accorde donc la note de 4 sur 5. Voilà, donc je rappelle que la série Otaku Otaku de Fujita est à retrouver aux éditions Kana, une série qui est terminée en 11 tomes. C'est tout pour la chronique d'aujourd'hui, j'espère qu'elle vous aura plu. Je vous donne rendez-vous dès demain pour une nouvelle émission de la Pokitech. Sur ce, bye bye!
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2: Bonsoir, ou peut-être bonjour, tout dépend de l'endroit du monde d'où vous nous écoutez. En tout cas, ici à Paris, il est pile 19h.
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2: Bienvenue dans la grande session d'information du soir avec des faits, des commentaires, des reportages et des analyses. Dans 10 minutes, après le journal, ce sera pourquoi RFI dit ça avec des réponses à plusieurs questions. Comment votre radio a parlé des funérailles d'Ali Khamenei? Pourquoi n'entend-on pas la Fabrique du Monde le matin au Moubashi? Pourquoi y a-t-il du théâtre sur RFI à l'occasion du 14e cycle des lectures au Festival d'Avignon? Dans une demi-heure, ce sera les dessous d'un Fox. Il sera question des campagnes de désinformation électorale attribuées à la Russie en faveur de l'AFD à 2 mois des élections en Allemagne. Et puis la cellule Info Vérif de RFI dira comment des comptes pro-AES ont tenté de manipuler la mort d'un soldat français. Afrique Soir s'intéressera entre autres à la politique au Sénégal avec une rencontre qui retient l'attention, vous verrez ça. Et puis dans 2 heures, sur RFI, le grand entretien, je recevrai Stéphane Layani qui depuis 12 ans préside le marché international de Rungis, le garde-manger de Paris, le plus grand marché de produits frais au monde, 3 millions de tonnes de produits transitant chaque année, 10 milliards de chiffres d'affaires, il publie Le Monde à faim aux éditions du Cherche Midi. Avec ce sous-titre, nourrir les peuples, valoriser les producteurs, préserver la planète. RFI Soir, 17h en temps universel, tout de suite l'essentiel de l'actualité avec un journal, et c'est avec vous Adrien Delgrange, avec cette alerte tsunami déclenchée dans le sud du Mexique.
3: Oui, suite à un tremblement de terre de magnitude 7,3, le séisme a été fortement ressenti dans l'état mexicain du Chiapas, ainsi qu'au Guatemala et au Salvador. Les autorités n'ont pour l'instant signalé aucune victime. La secousse s'est produite dans le Pacifique, à une quinzaine de kilomètres de profondeur et à une cinquantaine de kilomètres de la ville de Tapachula, dans l'état du Chiapas. En Russie, les suites d'une affaire qui avait fait à l'époque énormément réagir. Celle d'un blogueur russe qui soutenait le pouvoir et qui avait fait une vidéo tenant des propos extrêmement durs à l'égard de Vladimir Poutine. Ilya Remeslov, et c'est son nom, a été arrêté aujourd'hui et il encourt une dizaine d'années de prison. RFI Moscou, Anis El Jabri.
4: Ilya Remeslov n'est pas n'importe quel blogueur dit patriotique. Il est particulièrement connu pour avoir écrit et témoigné contre Alexei Navalny, l'opposant mort dans une prison russe en 2024. C'est dire si la vidéo qu'il avait publiée en mars sur sa chaîne Telegram à 100 000 abonnés avait suscité la stupéfaction. Il y développait 5 raisons pour lesquelles il disait avoir cessé de soutenir le chef de l'État russe. Il y critiquait la guerre en Ukraine, la décrivant comme une impasse. Il était surtout allé jusqu'à viser directement Vladimir Poutine, une ligne rouge absolue en Russie. Ses critiques étaient par ailleurs d'une très grande virulence verbale. Après son internement en hôpital psychiatrique, il avait fini par reprendre la publication de messages critiques. Ces mercredis et jeudi, Ilya Remeslov a notamment écrit « La situation se détériore rapidement pour Poutine et, je cite encore, Poutine sera emmené avec des menottes cet automne. Son arrestation visage au sol ce vendredi a largement été diffusée sur les médias pro-pouvoir. Ilya Remeslov en cours 10 ans de prison. » Anis El Jabri, Moscou, RFI.
3: La Russie qui a par ailleurs a aujourd'hui bombardé l'Ukraine, la ville d'Odessa a été visée par un missile russe qui a fait au moins 2 morts et 8 blessés d'après les autorités locales. La ville voisine de Mykolaïv a également été touchée par des drones qui ont fait 2 morts et ont endommagé 3 navires, toujours selon les autorités locales. Et la Russie a aussi été frappée par l'Ukraine. Un drone ukrainien a tué un homme dans la région de Belgorod, d'après les services de secours. Une guerre donc qui se poursuit entre les deux pays, alors que ça tangue en ce moment dans le gouvernement du président Zelensky. Ce soir encore, des manifestations sont prévues suite à la démission forcée du ministre de la Défense, Mykhailo Fedorov. La députée d'opposition en Ukraine, Inna Zvosoun, revient sur cette décision présidentielle de se séparer de son très populaire ministre.
5: Concernant le renvoi de Fedorov, était-il justifié ou s'agissait-il d'une erreur politique? Eh bien, les deux peuvent être vrais en même temps. C'était certainement une erreur politique de la part de Zelensky parce que, d'après ce que nous avons vu hier, M. Fedorov était devenu pour la population en général une sorte de symbole d'espoir, l'idée que quelque chose de positif pouvait arriver. Les gens ont constaté le succès des frappes de moyenne portée dont il était dans une large mesure responsable. Et je pense que cela leur a donné l'espoir qu'une évolution positive était réellement possible dans cette situation. Je pense donc que cette décision était en elle-même une erreur parce que le président a en substance sapé cet espoir. Il a vu que sa cote de popularité était en hausse, qu'il bénéficiait d'un soutien croissant et je pense qu'il s'est dit que cela signifiait qu'il pouvait faire tout ce qu'il voulait. Il ne s'est apparemment pas rendu compte que dans une large mesure, cette hausse du soutien était due à Fedorov et à ce qu'il représente pour la société.
3: Inna Zvosoun, députée d'opposition en Ukraine, propos recueillis par notre correspondante sur place, Emmanuel Chaz. Gaza, toujours sous les bombes israéliennes. 8 personnes ont été tuées dans la journée par une frappe israélienne près d'un marché dans un camp de déplacés au centre de la bande de Gaza, indique la défense civile. Les faits se sont produits dans le camp de Nusayrat. L'hôpital Al-Wada a confirmé avoir reçu 8 corps. Les propos de Donald Trump font réagir Pékin. Le président américain a réitéré ses accusations de fraude à 3 mois des élections, ciblant la Chine sans étayer ses propos. Il estime que Pékin aurait mené la plus grosse opération de piratage de données électorales de l'histoire en obtenant 220 millions de fichiers d'électeurs américains lors des élections de 2020, des données pourtant accessibles en ligne. Autre accusation, celle d'avoir payé des journalistes pour écrire des articles négatifs à son égard. Nicolas Rocca, ces attaques agacent Pékin sans pour autant monopoliser l'attention dans le pays.
6: Un rejet clair et net venu de Lin Tian, porte-parole du ministère des Affaires étrangères. Les allégations venues des États-Unis ne sont que des inventions pures et simples et des calomnies malveillantes. Il a été prouvé depuis longtemps qu'elles étaient sans fondement. La Chine a toujours défendu le principe de non-ingérence dans les affaires intérieures. Elle ne s'intéresse pas et n'est jamais intervenue dans les élections américaines.
7: La diplomatie chinoise a également appelé Washington à adopter une attitude plus respectueuse des relations bilatérales. Et c'est tout, malgré des accusations d'ampleur venues du président des États-Unis lors d'une allocution télévisée, Pékin est resté mesuré. Pas de mention dans le journal de CCTV, la chaîne de télévision d'État qui se concentre sur Xi Jinping, s'affichant en leader responsable au sommet sur l'intelligence artificielle à Shanghai. L'agence officielle Xinhua a quant à elle repris la réponse de la diplomatie chinoise dans une courte dépêche. Idem sur les réseaux sociaux où le sujet est présent sans susciter de nombreuses réactions. Après s'être montré particulièrement ouvert, enclin à améliorer la relation sino-américaine lors de son passage à Pékin en mai, cette nouvelle sortie de Donald Trump interroge, d'autant que Xi Jinping est censé se rendre aux États-Unis en septembre.
3: L'ancien président sénégalais Macky Sall est arrivé à Dakar. Il est en campagne pour le poste de secrétaire général de l'ONU. Macky Sall a été accueilli par une foule de partisans pour une brève rencontre avec l'actuel président sénégalais Bassirou Diomaye Faye. Cette visite est critiquée par ses détracteurs, les détracteurs de Macky Sall qui réclament la lumière sur des dizaines d'homicides commis sous sa présidence. Ils sont emprisonnés depuis 2 mois et demi au Tchad. L'état de santé de 8 opposants tchadiens se dégrade de façon inquiétante, ont déclaré aujourd'hui leurs avocats français, avocats qui dénoncent des conditions de détention déplorables. Début mai, 8 dirigeants de partis d'opposition au président Mahamat Idriss Déby Itno ont été condamnés à 8 ans de prison ferme, jugés coupables de fomenter une insurrection alors qu'ils organisaient une manifestation interdite par les autorités. Et puis enfin, dans l'actualité européenne, il sera lundi prochain, le nouveau chef du gouvernement britannique. Andy Burnham, 56 ans, a été élu aujourd'hui à la tête du Parti travailliste. L'ancien maire de Manchester promet de redonner espoir aux Britanniques et de faire mieux que ses prédécesseurs. Julien Chavanne.
8: Nous devons reconnaître que cette génération de responsables politiques, moi y compris, a échoué à remettre en question une culture politique politique et un modèle économique qui tout simplement ne fonctionne pas assez bien pour les citoyens ordinaires. Nous nous engageons donc aujourd'hui envers eux à faire mieux. Alors que j'accepte l'honneur de diriger ce parti, je n'ai pas encore arrêté de décision quant à la composition de l'équipe dirigeante. Mais je le ferai bientôt. Et vous verrez alors qu'elle reflète toutes les composantes de notre parti au sein de cette grande formation. Un parti travailliste plus fort et plus uni pour bâtir une Grande-Bretagne plus forte et plus unie.
3: Andy Burnham, qui va succéder lundi à Keir Starmer pour être le nouveau chef du gouvernement britannique. Ainsi se referme ce journal à Paris.
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8: Lieu Île Nature est édité par la LPO Vendée. Sandrine Desmarais, bénévole à LPO Vendée et guide nature sur l'île Dieu, est l'autrice du livre. Bonjour Sandrine.
9: Bonjour Roland, bonjour Neptune FM.
8: Ce livre, Lieu Île Nature, est disponible. Ça t'a pris combien de temps de penser à ce livre?
9: Ce qui était compliqué, c'était de trouver les partenaires, déjà de voir si ce livre avait une légitimité sur l'île Dieu, mais je me suis vite rendu compte, c'est vrai que à la maison de la presse, à l'office de tourisme et même des visiteurs demandaient et réclamaient un bouquin sur la faune et la flore de l'île-dieu. Donc j'ai vu que j'étais dans les clous en ayant ce projet.
8: T'étais dans le vrai.
9: Voilà, exactement. Ce bouquin, il allait répondre à certaines attentes du territoire. Mais il faut que tu saches que ce bouquin, en fait, je l'ai créé parce que moi-même, quand il y a plus de 10 ans, j'ai commencé un petit peu à m'intéresser au trésor de la nature de l'île-dieu.
8: Notamment à la faune et la flore.
9: À la faune et la flore. Il y avait plein de bouquins sur Noirmoutier, sur la Vendée, sur la Bretagne, je suis allée sur certaines îles, à Groix, Belle-Île, Oléron, Ré. J'ai vu qu'il y avait des ouvrages, puis il n'y avait pas les lieux. J'ai dit banco, je le ferai. Bon, ça a pris du temps, mais je suis super ravie et émue aujourd'hui d'avoir pu mener à bien ce projet.
8: Donc tu t'arrêtes exclusivement sur la faune et la flore de l'île Dieu.
9: Oui, alors, donc il y a les oiseaux, hein, bien sûr, la LPO Vendée, voilà, c'est les oiseaux, mais c'est les oiseaux, ils sont dans leur environnement, donc il y a aussi des plantes. J'ai voulu aussi, à un moment, j'ai insisté pour qu'il y ait aussi tout ce qui est sur l'estran, hein, les petites bébêtes et les algues aussi, et puis il y a quelques insectes, et j'ai demandé aussi une petite chauve-souris, qu'on nous présente une chauve-souris et un reptile.
8: C'est toi qui as fait les textes de ce livre?
9: Ah oui, et j'ai pris énormément de plaisir à écrire, et la chance que j'ai, c'est que ça a plu aussi aux personnes qui portent le projet.
8: Dans tes écritures, tu expliques la faune et la flore de l'île Dieu et la vie des oiseaux?
9: Je voulais pas faire une liste d'espèces, de trucs un peu pénibles à lire.
8: C'est pas un livre scolaire?
9: Non, pas du tout. En fait, ce qu'on a voulu faire, c'est de présenter les espèces suivant leur milieu, parce que tu vas pas avoir un oiseau ou une plante qui va pousser sur la dune ou sur la falaise. Donc c'est déjà présenté divers paysages, donc la falaise, la dune, le marais, l'ancien bocage agricole et les villages, parce que dans les villages il y a plein de biodiversité aussi.
8: Donc, tu parles des villages de Saint-Sauveur, de Porchamps-Ville.
9: Oui, les villages en général. Et du coup, on fait une présentation, générale du paysage. Et ensuite, on va décortiquer, on va voir quelles sont les espèces qui sont dans ces paysages.
8: Il y a vraiment une espèce emblématique de l'île-Dieu ?
9: Non, en fait, il y a, on va dire, des paysages emblématiques. Et du coup, à l'intérieur de ces paysages, on va avoir des espèces emblématiques qui vont s'y plaire, quoi.
8: Est-ce que le lecteur ou la lectrice peut partir à la découverte de l'île-Dieu en emmenant ce livre en bandoulière ?
9: Ah mais carrément, parce qu'il y a plein de gens qui m'ont dit « Ah mais Sandrine, il est super beau ton bouquin !» Moi la première, hein, je suis là, oh là là, il est trop beau.
8: Mais ça s'entend de toute façon Sandrine hein.
9: Non mais c'est vrai.
8: T'as une motivation à parler de ce livre.
9: Ben non mais franchement, c'est l'île-Dieu hein, que je mets en valeur dans ce bouquin. Et du coup, moi je souhaite qu'il aille dans les sacs à dos, et c'est pas grave, c'est un petit grain de sable là, qui vient entre les pages, ou une petite... ou un petit bout d'algue qui sera séché dessus. Moi, ce que je rêve, c'est que, ok, il sera dans la maison, mais si on va se dire, tiens, on va se balader près des conches, donc il y a les dunes, ah ben on va ouvrir le chapitre dune, et pof, tiens, mais c'est quoi cette fleur qui sent vachement bon, là, dans la dune ? Ou attends, même un oiseau qui est posé pas très loin, c'est quoi ce petit oiseau ? On se rend compte que c'est un grand migrateur et tout. Donc, j'aimerais que ce bouquin, il vive aussi hors des maisons et qu'il soit sur le terrain. C'est ce qu'on a voulu avec toute l'équipe.
8: Le but, également, c'est d'inviter au respect de la nature.
9: Ben oui, parce que moi, la première, enfin, on est beaucoup à trouver l'île absolument magnifique, très inspirante et tout, mais elle est aussi belle, elle est aussi fragile que belle. Et le but du jeu, ça, c'est avec la LPO, je suis très, très en accord avec eux et beaucoup de naturalistes, c'est que l'émerveillement, en fait, pousse au respect. Enfin, d'abord, non, que l'émerveillement donne envie de connaître, donc la connaissance, et ensuite, quand on connaît, eh ben, on a envie de protéger, en fait.
8: Tu nous as parlé d'écriture, on l'a bien compris, c'est toi qui as écrit tous les textes dans ce livre, d'une façon plutôt poétique, tu l'as pensé, ces écritures ?
9: Oui, mais parce que je ne sais pas écrire autrement, et puis tu sais, j'ai un petit enfant, moi, qui a arrêté de grandir, il faut croire, et du coup, oui, de toute façon, c'est un ouvrage de vulgarisation, moi-même, je ne suis pas biologiste, hein, j'ai beaucoup appris en lisant aussi, hein, je n'ai pas honte de le dire, des bouquins ou des vidéos dédiées aux enfants ou aux ados. Et du coup, le but du jeu, effectivement, c'est d'avoir une écriture fluide et pas redondante avec des mots spécifiques. Mais ça, c'est pour ça qu'à la fin du bouquin aussi, on a essayé de faire une bibliographie, une webographie assez consistante pour que les gens puissent creuser s'il y a un sujet, une espèce ou une notion qui les intéresse. Et du coup, c'est comme ça que moi j'ai commencé. Hein. Tiens, j'ai vu telle espèce. Puis après, au fur et à mesure, bah, je vais sur le net, je rencontre les gens, et petit à petit, bah, je me crée ma propre petite encyclopédie, en quelque sorte. Et là, c'est un partage, en fait. Ouais.
8: Sandrine, en t'écoutant parler, c'est un livre un petit peu pédagogique.
9: Ah oui, très pédagogique. Hein. Pour moi, c'est les deux. C'est pour ça aussi que c'est un livre un peu atypique, parce que c'est pas vraiment un guide. C'est un guide, mais c'est plein de choses. C'est un guide, mais c'est une invitation à la balade. Mais je te dis,
8: à la flânerie aussi.
9: Oui, oui. Et puis se dire que, oh là là, mais il y a tout ça sur les lieux. Parce que moi, la première, je te jure, j'aurais jamais imaginé. Et encore, on s'est retenu. J'avais envie de parler de plein d'autres espèces. Mais ils m'ont dit, ah non, mais Sandrine, là, c'est bon. Non, parce qu'on a eu des partenaires très généreux. Hein. Faut savoir que, bon, la municipalité nous a aidés, bien sûr. L'office de tourisme, la maison de la presse, la Soyeux Demain. Il y a aussi des fonds européens, le département. Enfin, voilà, ce livre existe aussi parce qu'il y a une grande générosité. Et puis, ça a plu le projet, quoi.
8: C'est 80 pages, ce livre.
9: Oui, il devait faire que 40 au départ.
8: T'es vraiment lâché.
9: Mais je me suis dit, bon, il n'y en aura qu'un bouquin sur la folie fleur de l'île-Dieu que je vais faire. Donc, allez. Et puis, comme les gens étaient assez généreux, justement, on peut se permettre de parler de plus d'espèces. Et puis, je te dis, je suis entourée d'une équipe incroyable. La LPO Vendée, ils ont été toujours à mes côtés. Ils sont super contents parce que c'est le premier bouquin qu'ils font, qu'ils éditent. Hein, donc, c'était une sacrée aventure.
8: C'est aussi un petit peu leur bébé.
9: Exactement, c'était notre bébé. Et puis les personnes, les pieds sur terre, une petite agence de communication en Vendée, hein, tout est vendéen sauf moi dans le bouquin. Et Benoît Perrault, donc les pieds sur terre à Montaigu, ça fait 20 ans qu'il travaille sur une communication respectueuse. Et puis Benoît Perrotin, mais la chance que j'ai, Benoît Perrotin, donc c'est un illustrateur naturaliste qui est reconnu au niveau français, hein, c'est une pointure dans son domaine en France. Et la chance que j'ai, c'est qu'il habite en Vendée.
8: Et c'est lui qui a fait toutes les aquarelles de ce livre.
9: Ouais, c'est lui qui a fait toutes les aquarelles. C'est que des aquarelles. Beaucoup ont été dessinées dehors, la plupart, hein, vraiment sur le vif. Il a un talent fou et c'est quelqu'un avant tout qui est naturaliste. Et du coup, j'étais rassurée aussi parce que je disais, si je dis une bêtise, hein, tu me le dis. Hein. Donc du coup, j'étais très très rassurée. Et Benoît, il adore l'île-Dieu. Il y vient 2-3 fois par an. Et j'ai mis 3 ans pour lui demander ce que je n'osais pas, parce que je connais son travail depuis très longtemps.
8: Et, travail d'aquarelliste.
9: Mais je sais que c'est un ponte et j'osais pas l'approcher. Et puis un jour, on était en train d'observer les choses. J'ai dit, Benoît, j'ai un projet, j'aimerais. Et il m'a dit, ah, mais banco, Sandrine, on y va tout de suite. Parce que j'ai vu qu'il a fait un ouvrage sur le Sébastopol à Noirmoutier. Et j'ai mes yeux qui ont clignoté. J'ai dit, non, mais je veux la même chose pour l'île-Dieu. Et voilà, ça a pris du temps, mais ça l'a fait.
8: Tu as écrit par rapport aux aquarelles ou les aquarelles sont venues après les écritures?
9: C'est l'inverse, en fait. J'ai écrit. Et puis j'ai demandé gentiment à Benoît, bon il connaît toutes les espèces hein, qu'il a dessinées bien sûr, pas forcément sur l'île, mais avant, quand je lui ai dit je voulais faire un bouquin par unité paysagère, il m'a dit Sandrine c'est exactement ce qu'il faut faire, donc on était déjà dès le départ sur la même longueur d'onde.
8: Qu'est-ce que t'appelles unité paysagère?
9: En fait, la falaise, la dune, le marais, le bocage, c'est une unité paysagère. Voilà, c'est un terme un peu technique. Et du coup,
8: c'est pour ça que je t'ai posé la question,
9: ouais,
8: je ne savais pas.
9: Pardon, excuse-moi, c'est vrai. Et du coup, voilà, donc on voulait absolument. Déjà, ce qui était bien, c'est que dès le départ, on avait la même vision du bouquin. La LPO Vendée, ils ont dit que c'était très bien. Et ce qui est chouette aussi, c'est que la petite agence Les Pieds sur Terre, petite, parce qu'ils sont que deux, mais enfin, ils ont beaucoup de talent. Hein. Ils travaillent avec Benoît depuis longtemps. Ils se connaissent bien parce que tu sais, Benoît, il fait pas mal de. Tu sais, quand tu vas dans des réserves naturelles, tu as souvent des chevalets ou des plaques d'orientation qui indiquent vous êtes devant tel type d'habitat. Et voilà quelles espèces vous pourriez voir. Et du coup, il le fait régulièrement. Donc, ça, c'est aussi pour moi, c'était hyper rassurant parce qu'ils ont l'habitude de bosser ensemble. J'avais pas à chapeauter techniquement, je leur faisais entièrement confiance.
8: Ce livre est en vente où?
9: Il est en vente à l'Office de tourisme de l'Île-Dieu, à la Maison de la Presse de l'Île-Dieu. Et ce bouquin, on peut aussi l'acheter en ligne sur le site de la LPO Vendée.
8: La séance de signature avec Sandrine aura lieu le samedi 18 juillet de 10h à 12h30 à l'Office de tourisme de l'Île-Dieu. Merci Sandrine.
9: Merci Roland, à bientôt.
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2: La grande session d'information sur Radio France Internationale, tout de suite c'est le Grand Journal et c'est avec vous Diane Berger. Il est 21h à Kiev. Nouveau rassemblement de soutien, justement, à l'ex-ministre de la Défense en Ukraine.
3: Mikhaïlo Fedorov, son éviction du gouvernement provoque un mouvement de colère inédit dans le pays. Nous serons avec notre correspondante Emmanuel Chaz dans un instant. On se penchera également sur l'opération Molotchka, la nouvelle stratégie des Ukrainiens pour bloquer le trafic maritime russe en mer Noire et en mer d'Azov. Ce sera le dossier de ce journal. Le Parlement israélien s'est dissous ce matin en vue des prochaines élections législatives. Avant de partir, les députés de la Knesset ont adopté une série de textes controversés. Et en France, le gouvernement avait promis des climatiseurs pour les hôpitaux publics. Beaucoup de soignants et de patients attendent encore.
2: Commençons donc par cette deuxième journée consécutive de manifestations en Ukraine.
3: Un nouveau rassemblement a eu lieu ce soir à Kiev, la capitale, pour dénoncer le limogeage du ministre de la Défense. Le très populaire Mikhaïlo Fedorov, écarté du gouvernement dans le cadre d'un profond remaniement ministériel. Mikhaïlo Fedorov s'est fait connaître en modernisant l'armée ukrainienne en pleine guerre contre la Russie. Il est associé notamment au développement des drones militaires et son départ ne passe pas auprès des habitants de Kiev que vous avez rencontré ce soir, Emmanuel Chaz.
4: Oui, ce soir, pour la deuxième soirée consécutive, des milliers d'Ukrainiens se sont rendus sur la place Franka, en plein cœur de Kiev. C'est juste en face de la présidence. Ils brandissent des pancartes sur lesquelles ils demandent le retour de Mikhaïlo Fedorov, le désormais ex-ministre de la Défense. Ils réclament aussi le départ du commandant-chef des armées, Oleksandr Sirski. La population présente est excédée. Ils tiennent le commandant-chef pour responsable du départ d'un ministre de la Défense qu'ils considèrent comme efficace et qu'ils aimeraient voir de retour à son poste.
3: Emmanuel Chaz, notre correspondante en Ukraine pour RFI.
2: La contestation qui monte donc en Ukraine, l'Ukraine qui étend également sa contre-attaque contre la Russie. C'est le dossier de ce 20h. L'armée de Kiev multiplie donc les frappes en mer Noire.
3: Ces drones ont touché 12 navires russes. Elles revendiquent avoir touché plus exactement des navires de fret, un pétrolier, un remorqueur. Bonsoir Daniel Valo.
5: Bonsoir.
3: Cette attaque témoigne de la nouvelle stratégie des Ukrainiens, Daniel, interdire le trafic maritime russe en mer d'Azov et en mer Noire.
5: Oui, cette opération, elle a été baptisée opération Molotchka, un acronyme qui signifie Moscou va tomber à travers la Crimée. Avec trois objectifs majeurs, asphyxier la péninsule occupée depuis 2014, briser les chaînes logistiques de l'armée russe qui passait par la Crimée et par la mer d'Azov, enfin empêcher la Russie d'exporter son pétrole et ses céréales pour mettre à bas son économie de guerre. Cette offensive, elle a été préparée il y a plusieurs semaines par un pilonnage systématique des défenses antiaériennes russes en Crimée et autour de la mer d'Azov. Et elle prend aujourd'hui une telle ampleur que la Russie envisage désormais des routes alternatives pour exporter ses produits. En tout cas, l'armée russe n'a pas trouvé la parade et n'est pas en mesure aujourd'hui de protéger ses navires marchands. Écoutez l'analyse de Stéphane Audran, spécialiste des questions de défense et chercheur associé à l'IFRI.
6: Les Russes ont beaucoup perdu de moyens de défense antiaérien basés au sol. Et ensuite, en mer, c'est assez difficile en fait de projeter une défense antiaérienne. Il faut des navires spécialisés. Et au début de la guerre, le seul navire spécialisé qui pouvait faire de la défense antiaérienne de zone maritime en mer, c'était le Moskva. Les Russes l'ont perdu, les Ukrainiens l'ont coulé au tout début de la guerre. Donc en fait, la flotte russe de la mer Noire, elle n'a pas de navire spécialisé dans la défense antiaérienne comme peuvent l'être les destroyers occidentaux Aegis ou les frégates françaises type Chevalier Paul. Ils n'ont pas ça en mer Noire, les Russes. Et donc, ils n'ont pas de moyens, en fait, sauf à mettre des moyens d'autodéfense sur les navires marchands, ce qu'ils ne faisaient pas. Donc je pense qu'ils vont le faire, mais ça coûte cher, ça prend du temps. Et puis il y en a beaucoup, donc il va falloir répartir plein de petits moyens. Et comme ils en manquent, ça ne sera pas facile. Écoute.
3: Et cette offensive maritime, Daniel, la Russie ne l'avait pas prévue et elle pose déjà un problème majeur à Moscou.
5: Et le parallèle avec le détroit d'Ormuz est évident. Sans marine de guerre sur place, l'Ukraine est en train d'interdire à son ennemi un passage maritime crucial. Ce qui place Vladimir Poutine dans une impasse. Car pour protéger la Crimée, il lui faudra dégarnir d'autres régions en Russie qui sont également visées par les drones ukrainiens. En attendant de trouver la parade, la Russie répond par des frappes de plus en plus massives et de plus en plus nombreuses en mer Noire sur les ports ukrainiens.
3: Un dossier signé Daniel Valot.
2: Et dans ce contexte, la Russie resserre encore plus la vis sur la manière dont on parle de la guerre.
3: Un célèbre blogueur russe a été arrêté aujourd'hui, Ilya Remeslo, pour des vidéos et des messages critiques contre Vladimir Poutine et contre la poursuite des opérations en Ukraine. Poursuivi pour faux contre l'armée russe, il risque une dizaine d'années de prison. Répression politique également à l'approche des prochaines élections législatives qui auront lieu dans 2 mois en Russie. Boris Nadejdin, l'une des rares figures anti-guerre sur le sol russe, voulait se présenter au poste de député, mais ce sera impossible. Il a été en effet désigné agent de l'étranger la semaine dernière, condamné ensuite aujourd'hui à une amende pour démonstration de symboles extrémistes. En l'occurrence, une photo de l'opposant Alexei Navalny apparue brièvement sur son fil Telegram il y a 3 ans. Une condamnation absurde, selon une autre candidate aux législatives, Tatiana Schneider, du parti Yabloko.
7: On ne peut pas persécuter quelqu'un pour ses convictions politiques. La concurrence politique est essentielle. Éliminer les concurrents de cette manière n'est pas démocratique. Les citoyens doivent pouvoir être libres de leur choix. On ne devrait pas décider à leur place de leur mode de vie, ni de qui peut participer à la vie politique et qui ne le peut pas. Seul le peuple doit en décider. Qu'au XXIe siècle, qu'en 2026, de telles choses puissent se produire, ça me donne l'impression de vivre dans le surréalisme. Tout ça semble irréel. Et pourtant, nous le voyons de nos yeux tous les jours. Après les élections, il est fort possible que la situation se durcisse encore. Mais comme on le sait, on a beau serrer la vis autant qu'on peut, tôt ou tard, ça peut finir par exploser. Par conséquent, les autorités doivent assouplir les choses. Il n'est pas nécessaire de pousser les gens à bout. Personnellement, je ne souhaite aucun trouble à l'intérieur de mon propre pays, parce que je me considère comme une patriote.
3: Et à la sortie de l'audience, Boris Nadejdin a lui affirmé que les Russes vivent, je cite, dans un état malade.
2: Une frappe israélienne tue 8 personnes, c'est à Gaza et c'est selon la défense civile du territoire palestinien.
3: Les faits se sont produits près d'un marché dans le camp de déplacés de Nusayrat, une nouvelle attaque israélienne en dépit du cessez-le-feu. Côté israélien, c'est la fin d'une époque sur le plan législatif. La Knesset s'est officiellement dissoute ce matin à l'aube en vue des prochaines élections anticipées. Elles auront lieu le 27 octobre prochain, le début d'une bataille électorale acharnée. Michel Paul.
8: C'est officiel depuis ce matin, 5 heures, par 62 voix contre 0. La 25e Knesset s'est dissoute, bouclant une législature qualifiée de plus dévastatrice de l'histoire par le quotidien Haaretz. Avant de partir, le Parlement a adopté au pas de charge une réforme radicale, plaçant notamment les médias sous contrôle politique direct. Le texte supprime également les garde-fous déontologiques des rédactions. La campagne donc pour le scrutin du 27 octobre s'ouvre immédiatement et le Premier ministre sortant démarre en très mauvaise posture. Ce coup de force législatif conjugué à l'impasse de la crise iranienne est lourdement sanctionné. Selon le dernier sondage du journal Maariv, l'opposition anti-Netanyahou fait un bond spectaculaire et décroche la majorité absolue avec 62 sièges. Le bloc de l'actuelle coalition s'effondre à 48 sièges, tandis que les partis arabes maintiennent leur rôle de pivot avec 10 sièges. Preuve du désamour, 55% des Israéliens jugent désormais que ce gouvernement n'est plus capable de diriger le pays. Michel Paul, Jérusalem, RFI.
3: Le chef de l'ONU dénonce des attaques inacceptables contre des infrastructures civiles au Moyen-Orient. L'Iran accuse l'armée américaine d'avoir visé ses réseaux de transport et de télécommunications. Et au Koweït, pays allié de Washington, les frappes iraniennes ont touché une centrale électrique et un site de dessalement de l'eau. Bahreïn et le Qatar rapportent également avoir subi des frappes iraniennes ce vendredi. C'est la dernière étape avant sa prise de fonction comme Premier ministre du Royaume-Uni. Andy Burnham a été formellement élu à la tête du Parti travailliste au pouvoir. Lundi, il fera son entrée au 10 Downing Street et tout à l'heure, l'ancien maire de Manchester a promis de redonner espoir aux Britanniques de faire mieux aussi que ses prédécesseurs, Julien Chavanne.
9: Il n'aura pas d'état de grâce, Andy Burnham en a bien conscience.
10: Soyons honnêtes, c'est notre dernière chance pour tout changer et nous devons la saisir ensemble.
11: Le futur
9: futur Premier ministre britannique s'apprête à prendre les rênes d'un pays fragile, avec le coût de la vie en hausse et des tensions autour de l'immigration attisées par l'extrême droite. Andy Burnham s'engage à mener une autre politique.
11: Comment les responsables politiques peuvent-ils pointer du doigt les autres alors que le niveau de vie baisse et que la politique dans son ensemble ne répond pas aux attentes des citoyens? Ça les exaspère et ça les pousse à se désintéresser de la vie publique.
9: Les attentes sont énormes, son programme attendu avec impatience. Pas encore aux manettes, mais déjà sous pression, Andy Burnham va passer le week-end à faire le casting de son futur gouvernement. Le tout nouveau chef du Parti travailliste rentrera dans le dur lundi. Passage de témoin avec le sortant Keir Starmer, audience avec le roi Charles III et aucun droit à l'erreur.
2: Il est 20h10 à Brûle, en Allemagne, où le président français était aujourd'hui.
3: Emmanuel Macron y a rencontré le chancelier allemand pour discuter de la défense européenne. Les journalistes l'ont aussi interrogé sur les sondages qui donnent Marine Le Pen, la candidate du Rassemblement National, victorieuse à la prochaine présidentielle. Voici la réponse d'Emmanuel Macron.
12: Méfiez-vous tout de même des sondages. Je connais beaucoup de gens qui étaient élus en juillet 2016. C'était pas les mêmes forcément qu'on a retrouvés en mai 2017. Et donc mon humble remarque, c'est que l'élection, ce que j'ai compris, elle était en avril et mai 2027. La deuxième remarque, c'est faites confiance au peuple français. Ne lui prédisez pas toujours le pire. Laissez-lui vouloir le meilleur. Et ma troisième remarque, c'est que nous travaillons pour nos peuples, pour nos pays et au-delà de nos personnes.
3: Le chancelier allemand, lui, a promis de tendre la main à tout dirigeant qui serait élu en France l'an prochain.
2: En France, où le thermomètre baisse, enfin, Mélacheur a fait des dégâts. La mortalité a plus que doublé en Île-de-France fin juin. C'est ce qui ressort du dernier bilan de Santé publique France.
3: Les hôpitaux publics ont été saturés et trop souvent trop chauds pour être accueillants. Le gouvernement avait pourtant annoncé il y a 3 semaines la livraison de plusieurs milliers de climatiseurs. Mais Baptiste Coulon, beaucoup d'établissements les attendent toujours.
13: 16 000 climatiseurs sur les 30 000 promis livrés aux hôpitaux d'ici la fin de semaine. C'est la promesse du gouvernement. Tous les établissements n'ont donc pas encore été livrés. Ce qui inquiète Mathieu Collard, responsable CGT à l'hôpital de Lille dans le nord de la France.
14: On est quand même à 2 semaines de l'épisode le plus dur là, qui nous a impacté. On ne sait pas quand sera le prochain, mais si ça n'arrive pas vite, et puis une forme de pénurie sur le marché aussi. Hein. Est-ce qu'on sera en capacité de les avoir vraiment?
13: Sa direction espère obtenir 350 climatiseurs. Mais ce ne sera sans doute pas assez pour rafraîchir tout le bâtiment, anticipe cet infirmier.
14: Ça ne se limite pas aux chambres et aux lieux de consultation, parce qu'il faut par exemple aussi rafraîchir certains locaux de conservation des médicaments, qui ne supportent pas des températures au-delà de 25-30. Or, ce sont des températures qu'on a atteintes.
13: Dans l'est de la France, l'hôpital où travaille Yann Griswal a bien reçu 20 climatiseurs. Mais ils sont de très faible puissance, déplore ce représentant du syndicat Force Ouvrière, qui dénonce une opération de communication.
15: Ce sont des climatiseurs de petite taille pour des pièces de 20 mètres carrés. Donc on va avoir des îlots de fraîcheur qui vont pouvoir se faire, mais ça va être clairement insuffisant. C'est pour ça aussi, il faut adapter notre bâti. Les climatiseurs sur pied, c'est bien, mais ça ne sera pas suffisant.
13: Le gouvernement prévoit bien de doubler les moyens alloués à la rénovation énergétique des hôpitaux. Une enveloppe de 600 millions d'euros désormais pour les 10 prochaines années.
3: Baptiste Coulon.
2: Des incendies violents au Canada qui inquiètent les organisateurs de la Coupe du Monde de football.
3: Les fumées asphyxient l'est des États-Unis, notamment en New York, où la finale du Mondial doit avoir lieu dimanche. La qualité de l'air est qualifiée de mauvaise pour la santé et la FIFA, la Fédération Internationale de Football, dit surveiller de près la situation. On le rappelle, le match opposera l'Argentine à l'Espagne. La FIFA qui a en tout cas réussi son coup sur le plan financier. Pauline Fragonas, l'organisation a été très créative pour trouver de nouvelles manières de gagner de l'argent avec le ballon rond.
16: C'est une décision très décriée, mais les postes fraîcheurs généralisés auront permis au diffuseur Fox Sports de rembourser la moitié de son investissement de diffusion aux États-Unis. Normalement, ces postes permettent aux joueurs de s'hydrater en cas de forte chaleur, 3 minutes au milieu de chaque mi-temps, mais c'est aussi le moment idéal pour les annonceurs de caser des spots publicitaires. Il y a aussi le passage de 32 à 48 équipes participant à la compétition. Résultat, 104 matchs au lieu de 64 habituellement. Et avec plus de matchs, c'est plus de revenus de diffusion, la vente des droits TV représentant 45% des recettes de la FIFA. Il y a également le prix des billets, exorbitant en comparaison des autres Coupes du Monde. Pour la finale, impossible de débourser moins de 2 000 $. Et c'est encore plus si l'on veut récupérer un souvenir du dernier match entre l'Espagne et l'Argentine. Un morceau de la pelouse comptait 400 € pour une bande de 6,5 cm. En tout, la FIFA estime empocher 11 milliards $ contre 7,5 milliards pour la précédente édition au Qatar.
3: Pauline Fragonas, et puis on le rappelle, le coup d'envoi de cette finale Espagne-Argentine ce sera à 19h temps universel ce dimanche. Il est maintenant quasiment 20h15 ici à Paris. RFI Soir continue avec vous, Philippe Le Caplain.
2: C'était Diane Berger qui revient à 22h pour d'autres informations dans les médias, les sports. Dans un quart d'heure en football, J-1 avant le match pour la 3e place de la Coupe du Monde.
17: Français et Anglais se retrouveront à Miami demain pour un rendez-vous qu'ils auraient tous voulu éviter. Les formations seront sûrement remaniées de part et d'autre. Entré une seule fois en jeu dans le mondial, le défenseur Ibrahima Konaté évoque ce sentiment paradoxal.
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Il est 21h. 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

0: 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Il est 2h.
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